0: Et juste que vous venez grouper avec nous pour grossir les rangs de cette, entre guillemets, dénonciation collective en vue d'arriver à une réforme. Voilà. Mais tant qu'on n'aura pas trouvé des gens qui comprennent notre système et qui sont arc-boutés sur leur position de simple, entre guillemets, association de défense de papa et de maman, parce que souvent c'est papa ou maman, nous on est papa et maman, toute la différence. Donc on sort des fragmentations de la société, ce qui est différent. Dans le schéma de pensée aujourd'hui des pas mal de Français, on a toujours été habitué à être dans la fragmentation, dans la division. Nous, on essaie de rassembler. Comme je dis, une femme, un homme, de toutes les couleurs, de toutes les religions, je m'en fous. C'est pas le sujet. Notre sujet qui nous préoccupe, c'est la violence qu'on subit, l'acharnement, surtout la justice aux affaires familiales. Voilà. Alors, donc ça va se faire avec ce temps, ça va se faire avec le temps.
1: Quelle réforme souhaiterais-tu voir mise en place pour améliorer cette situation?
0: On a toute une liste de points à réformer, à commencer par la formation des juges. Je pense qu'une formation en termes de psychiatrie, de psychologie, ça serait bienvenu, à minimum, parce qu'aujourd'hui, ils ont affaire à des comportements en face d'eux. Moi, j'ai mon cas, on peut pas dire qu'on peut pas voir qu'il y a un souci. C'est leur formation, c'est également leur intégrité et le respect de leur serment. Aujourd'hui, leur serment n'est pas force de loi ni force réglementaire. Donc c'est un serment que vous pouvez assermenter sur un journal du Nikkei ou les avocats, ils vont s'amonter sur le journal du Picsou. Donc c'est toute cette justice aux affaires familiales et ces juges, même je pense qu'il faut contrôler. Hein. L'indépendance c'est bien, mais l'indépendance c'est bien à partir du moment où vous respectez en fait la loi. Là aujourd'hui, il y a malheureusement, dans mon cas précis et d'autres, la loi n'est pas respectée. Et pour se faire entendre, c'est compliqué, hein, parce que c'est procédure sur procédure. Le juge, pendant qu'il a donné sa condamnation, il passe à autre chose. Il y a également la réforme au niveau des avocats. Je pense qu'aujourd'hui, quand vous êtes avocat sorti d'école, vous faites un choix, soit la magistrature, soit avocat. Et vous ne pouvez pas revenir en arrière au bout de 10 ans d'exercice d'avocat en disant je rentre dans la magistrature. Parce qu'on sait très bien qu'un avocat qui va entrer dans la magistrature, il ne va pas vraiment faire le boulot pour lequel il est payé, de peur de tirer les foudres de ses nouveaux collègues. Ce qu'on dit aussi, c'est comme dans pas mal de professions réglementées, comme dans l'assurance, les pharmaciens, etc., c'est un contrôle continu des connaissances, une validation annuelle. Pour se rendre compte, pour bien savoir si les gens sont, les magistrats et avocats sont bien au fait des lois. C'est d'autres exemples, c'est faciliter l'aide juridictionnelle. L'aide juridictionnelle, quand vous la voulez, il faut être un bac plus 4 ou un bac plus 10. Hein. Faut vraiment, c'est dur comme document, et puis c'est malvenu, puisqu'on vous demande des revenus de l'année antérieure, votre patrimoine, etc. Enfin, c'est complètement biaisé, donc quasiment personne ne peut l'avoir. Réformer également la durée des appels. Un an et demi, deux ans, un appel, c'est pas possible. Deux mois maximum. Pourquoi deux mois? Ça permettra à la cour d'appel, au magistrat de la cour d'appel, de réguler ce que font leurs familles en première instance, etc. Donc c'est un tas de réformes qui sont pas des réformes nées de juristes ni d'avocats, juste des réformes que nous, concernés, avons constaté des manques. Voilà. Donc, elle fait plusieurs points, la réforme. Elle fait plusieurs points. Moi, je vais la mettre en ligne sur le site. Mais c'est des réformes qu'on pense de bon sens, quoi, tout simplement. De bon sens.
1: À l'instant, c'était l'interview de Christophe à l'origine de l'initiative Balance ton JAF, un échange sans tabou pour mieux comprendre une colère légitime qui s'exprime dans le calme, mais avec détermination. Un témoignage à écouter et à faire circuler largement dans le cadre d'une mobilisation collective pour une justice familiale plus juste et plus humaine. 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
1: 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Tout de suite, plongeons dans l'univers énergique de Frustration avec leur titre State of Alert. Ce groupe parisien, emblématique du revival punk, mélange habilement des sonorités punk rock avec des influences post-punk, créant un son à la fois brut et mélodique. State of Alert évoque des thèmes de révolte et de désillusion, capturant l'essence d'une génération en quête de changement. Saviez-vous que Frustration est connue pour ses concerts explosifs où l'énergie brute et l'engagement politique se rencontrent ? Ces performances des soi-là sont souvent saluées pour leur intensité et le groupe a su s'imposer sur la scène underground européenne. Alors, préparez-vous à ressentir cette montée d'adrénaline avec State of Alert. Enchaînons avec No One is Innocent et leur titre percutant L'arrière-boutique du mal. Ce morceau, à la croisée du rock et du métal, déploie une énergie brute et une atmosphère sombre, évoquant les dérives de notre société moderne. Les paroles incisives de la chanson abordent des thématiques comme la manipulation médiatique et l'hypocrisie des institutions. Saviez-vous que No One is Innocent, formé au début des années 90, a su se forger une réputation grâce à ses concerts électrisants et son engagement politique ? L'arrière-boutique du mal est un véritable cri de révolte qui résonne encore aujourd'hui. Préparez-vous à ressentir cette puissance sonore et à réfléchir avec cette bande emblématique du paysage rock français. On poursuit avec un morceau captivant, No Medication, de Little Odetta. Cette artiste talentueuse mélange habilement le folk et le soul, créant une atmosphère à la fois intime et puissante. Dans No Medication, Odetta aborde des thèmes de lutte et de résilience, évoquant le besoin de trouver des solutions en soi plutôt qu'à travers des substituts extérieurs. Saviez-vous que Little Odetta a commencé sa carrière en tant qu'artiste de rue avant de se faire connaître sur la scène musicale ? Sa voix unique et son écriture authentique font d'elle une figure montante à suivre de près. Alors, sans plus attendre, plongeons dans l'univers de Little Odetta avec No Medication. Poursuivons avec un morceau qui va vous secouer, Plus rien à foutre, de Darcy. Ce titre, empreint d'une énergie punk et d'une touche d'électro, exprime un désenchantement face à la société moderne avec des riffs percutants et des paroles crues qui frappent juste. Darcy, qui a su se faire une place sur la scène musicale alternative française, aborde des thèmes tels que la rébellion et l'indifférence, reflétant les frustrations d'une génération. Anecdote intéressante, cet artiste a commencé sa carrière dans des petits clubs avant de se faire remarquer pour son style unique et sa présence scénique électrisante. Alors, préparez-vous à vibrer avec Plus rien à foutre. Continuons avec un morceau qui va mettre un peu de magie dans votre journée. Christmas Song, de Swirls. Ce titre mêle habilement des sonorités dream pop et indie, créant une ambiance chaleureuse et enveloppante, parfaite pour les fêtes. Les thèmes abordés tournent autour de la nostalgie et de la joie des célébrations, évoquant les souvenirs d'hiver passé. Saviez-vous que Swirls, avec leur style éthéré, a su capturer l'esprit de Noël tout en restant fidèle à leur univers musical unique ? Ce morceau est un véritable cadeau auditif qui vous transportera dans un monde féerique. Alors, laissez-vous emporter par la douceur de Christmas Song et profitez de cette pause musicale enchantée. 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

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Tout de suite, plongeons dans l'univers électropop captivant de Pixel Grip avec leur morceau Stamina. Ce trio de Chicago nous offre un son à la fois énergique et atmosphérique, mêlant synthétiseurs brillants et rythmes entraînants, parfait pour mettre le feu à la piste de danse. Stamina évoque des thèmes de résilience et de détermination, une véritable ode à l'endurance face aux défis. Saviez-vous que Pixel Grip a débuté en 2018 et s'est rapidement fait remarquer pour sa capacité à fusionner des influences variées, des années 80 à la techno contemporaine ? Leur style unique les place en tête de la scène musicale actuelle. Alors, préparez-vous à ressentir l'énergie débordante de Stamina et laissez-vous emporter par ses vibrations irrésistibles. Enchaînons avec Un vrai métier de la tournée du bocal. Ce morceau énergique mélange habilement rock et chansons françaises avec des paroles qui abordent le quotidien des travailleurs et la quête de sens dans nos vies professionnelles. Saviez-vous que la tournée du bocal se distingue par son style festif et engagé, souvent inspiré par des expériences personnelles des membres du groupe ? Avec des mélodies entraînantes et des refrains qui donnent envie de chanter à tue-tête, ce titre illustre parfaitement l'esprit d'une génération qui cherche à redonner de la valeur au travail. Alors, préparez-vous à bouger et à réfléchir en même temps, car Un vrai métier est un hymne à la passion et à l'authenticité. On poursuit avec un morceau qui va vous transporter, c'est Taximan de Dick Z. Ce groupe britannique nous propose un son énergique qui mélange habilement punk et rock alternatif. Les thèmes abordés tournent souvent autour des luttes de la vie quotidienne et des frustrations urbaines, le tout avec une bonne dose d'humour et d'ironie. Saviez-vous que DTZ a fait ses preuves sur la scène musicale en étant reconnu pour leur performance live explosive ? Taximan en particulier dépeint le portrait d'un chauffeur de taxi, une métaphore de la vie moderne et de ses aléas. Préparez-vous à une expérience sonore percutante avec ce titre qui ne manquera pas de vous faire bouger. Restez à l'écoute, poursuivons. Voici Machine d'Ambre, une artiste qui mêle habilement pop et électro avec des sonorités contemporaines. Ce morceau évoque la dualité entre la technologie et l'humain, un thème récurrent dans son univers musical. Ambre, originaire de la scène musicale française, se distingue par sa voix envoûtante et ses productions soignées. Saviez-vous qu'elle a commencé sa carrière en partageant ses créations sur les réseaux sociaux, attirant rapidement l'attention des amateurs de musique ? Ne manquez pas ce titre qui saura vous transporter dans un monde où l'authenticité rencontre le futur. Écoutez Machine et laissez-vous emporter par cette expérience sonore unique. 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
1: Tout de suite, plongeons dans l'univers captivant d'Oda avec son morceau Children of the Night. Ce titre mêle des sonorités électroniques et une ambiance down-tempo, créant une atmosphère mystérieuse et envoûtante. Les thèmes abordés évoquent la solitude et les réflexions nocturnes, nous entraînant dans un voyage introspectif. Saviez-vous qu'Oda, artiste émergent de la scène musicale, est connu pour sa capacité à fusionner des éléments de la musique pop avec des influences plus sombres et expérimentales ? Children of the Night est un excellent exemple de cette alchimie et il ne manquera pas de vous transporter dans une dimension sonore unique. Alors, laissez-vous emporter par cette mélodie enchanteresse. Enchaînons avec Jack White et son morceau « That's how I'm feeling ». Ce titre mélange habilement rock et blues avec la touche unique de cet artiste virtuose, connu pour sa créativité débordante. Dans « That's how I'm feeling », Jack évoque des thèmes de passion et d'introspection, tout en gardant cette énergie brute qui le caractérise. Saviez-vous que Jack White, ancien membre des White Stripes, a toujours été un fervent défenseur du vinyle ? Ce morceau est d'ailleurs sorti sur son propre label, Third Man Records, qui met un point d'honneur à promouvoir le format analogique. Alors, préparez-vous à vibrer sur ces sonorités puissantes et authentiques. On poursuit avec Glock et leur titre, Plan Large. Ce morceau nous plonge dans un univers musical hybride, mêlant rap percutant et sonorités électroniques. Les paroles évoquent des thèmes contemporains, comme la quête d'identité et les réalités urbaines, le tout avec une touche d'ironie et de poésie. Saviez-vous que Glock, ce groupe originaire de Nantes, a su se faire une place sur la scène musicale française grâce à son approche audacieuse et ses performances quoique scéniques captivantes ? Plan Large illustre parfaitement leur capacité à allier des beats puissants à des textes réfléchis. Préparez-vous à vivre une expérience sonore unique. Poursuivons avec une belle découverte musicale, The Forest from the Trees, de Beau Bandit. Ce morceau captivant mêle habilement des éléments de folk et de pop, créant une atmosphère à la fois chaleureuse et introspective. Les paroles évoquent la recherche de clarté et de connexion, un thème universel qui résonne profondément chez l'auditeur. Beau Bandit, originaire de la scène indie, est reconnu pour son approche authentique et sa capacité à tisser des récits poignants à travers sa musique. Un fait intéressant, le groupe a vu le jour dans un petit studio de la campagne où les paysages naturels ont fortement influencé leur son. Accrochons-nous, car ce morceau nous invite à plonger dans la beauté de la nature et à retrouver notre essence. 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

0: À l'origine de la plateforme balancetonjaf.fr, Christophe souhaite briser le silence autour des injustices vécues devant les juges aux affaires familiales. Cette initiative vise à rendre publiques les défaillances de la justice familiale, à dénoncer les décisions perçues comme irresponsables ou partiales et à sensibiliser l'opinion sur les violences judiciaires subies par de nombreux parents. Loin de vouloir désigner une cible ou inciter à la haine, Balance ton Jaf est un mouvement pacifiste qui interpelle les politiques dans l'objectif d'une réforme profonde pour une justice plus équitable, humaine et transparente. Je vous propose tout de suite donc d'écouter l'interview de Christophe à l'origine de l'initiative balancetonjaf.fr.
1: Et par exemple la PPL 819 ou encore la généralisation du numéro vert destiné aux femmes battues pour qu'elles soient également accessibles aux hommes, est-ce que c'est aussi des sujets...
2: Mais ça rentre. La garde alternée, effectivement, de base, quoi. Après, à la marge, effectivement, il peut y avoir des soucis. Mais on peut pas dire qu'aujourd'hui, dans 99% des cas, ce soit uniquement madame qui prenne les enfants. Tous les papas ne sont pas des gens violents. C'est pas possible, en fait. De base, ça devrait être ça. On n'a pas séparé les papas, les mamans et puis des enfants. Alors oui, après, des gens qui partent à 400, 500 km. Moi, dans mon cas, j'étais à 300 mètres. 300 mètres, on ne sépare pas un papa en plus non violent. Enfin, il n'y a pas de situation où, comme j'entends dire, dans certains cas, effectivement, c'est un peu compliqué. Mais dans des situations qui me semble neutre, on ne sépare pas, quoi. Parce que là, aujourd'hui, on est à 90% là-dedans.
1: Hein. Ouais, puis les conséquences sont terribles aussi pour les enfants, et en particulier pour eux.
2: Alors, moi, j'ai plus de relation avec mes enfants. Hein. Je suis un ancien papa, hein. Je peux pas dire autre chose. Hein. Ils ont tué le père que j'étais, donc j'ai plus beaucoup de sentiments. Mais je me pose quand même la question de comment ils peuvent se construire. Et je pense que ça peut être compliqué. Voilà. Après, j'ai plus d'inquiétude. Hein. Je suis sorti du système, malheureusement. Ils m'ont tué l'amour que j'avais pour mes filles. Parce qu'ils m'ont mis dans des conditions. De toute façon, c'était improbable. Hein. J'ai eu des pots de plainte contre moi, des insultes, des injures. Enfin bref, je suis passé par tous les niveaux. Mais je pense que pour les gamins, ça va être compliqué, je pense, à gérer. Ça va être compliqué. Moi, je me suis construit avec mes parents et mes grands-parents. Même si je m'entendais pas trop parfois, de temps en temps, avec mon père ou autre, mais ça reste un papa. Ça reste un père, il est là. On peut discuter, on peut ne pas être d'accord, mais il y a quand même. Enfin, voilà, c'est un couple fait des enfants, et puis ça tient par rapport à un papa et une maman. Hein, ou deux personnes adultes, en tout cas. Enfin, ça joue à deux, quoi.
1: Comment sensibilises-tu le grand public à cette problématique?
2: Là, moi, j'ai agi seul sur des réseaux, notamment TikTok ou autre, etc. Donc j'interpelle et j'en pose des questions. Après, là, l'idée, c'est d'avoir des opérations récurrentes, mensuelles, dans toutes les villes où on aura des référents locaux. Donc des manifestations, des tracts. Là, j'ai déjà fait 3 manifestations sur Grenoble. L'avant-dernière, j'ai distribué à peu près 1000 tracts, rencontré je ne sais combien de personnes. Donc les gens, soit sont au courant de l'affaire, soit ne savent pas, mais discutent.

0: temps. Et la seule façon d'avancer, c'est que le grand public soit sensibilisé de manière à agir sur les politiques. Voilà. Et si les politiques ne peuvent pas agir, bah malheureusement, il va falloir prendre leur place et des sièges à l'Assemblée nationale pour travailler sur la réforme de ces lois. Je vois pas autrement comment ça peut se faire.
1: Est-ce que tu as rencontré des résistances ou des soutiens inattendus dans cette démarche?
0: Alors, j'ai rencontré de la résistance par rapport à des associations et des groupes de défense de papa et de maman. Mais j'ai compris après pourquoi. Donc ça m'a un peu pas déstabilisé, mais bon, je me suis dit, voilà, on est en concurrence, j'ai l'impression, ils n'apprécient pas. Ni la démarche, parce que j'ai une démarche effectivement qui est un peu hors sortie battue. Hein. Je suis pas en train de pleurer ni de pleurnicher. Hein. Je suis en train de dire attention, faut se lever, faut montrer nos têtes calmement, hein, donc, pacifiquement, mais dire non, là il y a un truc qui va pas. Quoi. Donc bah ça dérange un peu parce que les gens ont parfois du mal à bouger ou à agir ou autre. Et après bah des soutiens attendus. Oui, j'ai plus de soutien, de likes et de gens qui m'appellent. J'ai des retraités, enfin j'ai des gens de Belgique qui m'appellent, des gens de Suisse. Enfin, j'ai énormément de soutien. Voilà. Ce que j'ai du mal à gérer, par contre, c'est les réponses parfois. Alors, je me fais gronder, on me dit, ah, vous avez pas répondu. Mm-hmm. Non, je peux pas. Mon compte TikTok, je vais être à 150-200 messages en attente. Sur Facebook, je compte même plus. Donc, je dis aux gens, quand vous avez mon numéro de téléphone, privilégiez mon téléphone ou mon mail perso parce que je peux pas. Je suis inondé. Voilà. Mm-hmm. Donc là, mais du soutien, ouais. Autrement, je serais pas là. Je serais pas là parce que il y a vraiment des gens super sympas. Bah, dans mon dernière manifestation, là, sur le pont à Grenoble, le pont de l'Isère, j'ai récupéré à peu près 120 €. J'avais fait une petite cagnotte, ce qui m'a permis de payer mes pancartes, mes flyers, etc. Les gens m'ont apporté à manger, j'ai du café, du chocolat. Non, franchement, super. Non, les gens sont accueillants. Les gens sont accueillants, les Français sont accueillants. Enfin, déjà, il n'y a pas de. Après, c'est comme dans différents domaines, bah, on a affaire à des blocages et le premier blocage, autant je dis les juges sont, je pense, un peu responsables, mais le premier responsable, c'est le législateur. C'est lui qui fait les lois. Donc, à partir du moment où le législateur est parfaitement au courant de ce qui se passe, hein, parce que là, on peut pas dire qu'il n'y a pas un seul député qui soit pas au courant. Là, il y a un problème quand même. Là, il y a un problème. Ça veut dire qu'on nous confisque notre démocratie et notre justice. Et on le voit aujourd'hui dans d'autres domaines, comme dans la délinquance ou le narcotrafic, ils sont capables de réformer des lois, d'aller construire des prisons en une espèce de 6 mois et de passer des trucs rapides. Donc pourquoi laisser un grand nombre de Français dans la misère? Parce que si on fait le nombre de divorces qu'il y a, juste divorce, hein, par an depuis 20 ans, 150 000 à peu près fois 20 ans, vous voyez ce que ça donne. Plus les dégâts qu'il y a autour. Parce que j'ai même des enfants qui m'appellent, victimes. Victime de cette injustice. Le dernier, c'est un gamin de 20 ans là, qui m'a interpellé. Bah, je voulais lui demander le numéro de son père, il m'a dit bah non, mon père il en est mort. Il s'est suicidé. Ah, voilà. Pareil, on estime à 1300 suicides par an d'hommes. Ouais. Mais les chiffres sont cachés. On ne parle pas des gens, des suicides à petit feu, hein, des gens qui tombent dans l'alcool ou la drogue. Moi, j'ai deux personnes dans mon entourage qui ont été touchées. Un tir à l'arme de poing et l'autre avec une corde. Donc, il y a de la casse. Hein. Et j'ai l'impression que, comme dans tout, entre guillemets, je ne sais pas, un scandale d'État, mais quasiment, c'est couvert. Ça fait trop longtemps que ça dure. Les politiques sont vraiment au courant de ce qui s'est passé et je pense qu'ils ont vraiment du mal à mettre le nez dedans.
1: Et moi, je leur dirais. Quelle en est la raison, d'après toi? Des raisons économiques, peut-être?
0: Il y a des raisons de responsabilité, parce que si les juges ne sont pas responsables, les politiques sont responsables. Mmh. Parce que le jour où on va découvrir qu'il y a un député, par exemple, qui a reçu 40 courriers d'un type qui s'est mis la corde autour du cou, ouais, je suis désolé, il est responsable. Hein, c'est un politique, il a été averti. Hein, et mais à chaque fois, c'est ça dans tous les domaines en France. Hein, c'est ça dans tous les domaines. Hein. Là, on vient vous parler du narcotrafic, on découvre, bah non, ça fait 15 ans que ça existe. Hein. On vient vous parler de trucs, mais non, mais ça vient pas d'un coup cette histoire-là. Et après, bah, effectivement, ils ont en face d'eux des mouvements qui se montent et ils se disent ah bah ouais, bah tiens, oh, bah, on a envie de s'occuper avant. Bah oui, un problème quand il vient, un problème, faut traiter tout de suite. Hein. Autrement, bah, il suffit d'une, deux, trois, quatre personnes qui disent bah maman, bah, on peut plus quoi, on peut plus. C'est de la paresse, c'est de l'aveuglement, c'est de l'autisme, c'est ce qu'on veut, c'est pas sérieux. Certains à qui j'ai écrit, 150 courriers à peu près, pas une seule réponse. J'ai écrit au Conseil constitutionnel, j'ai écrit au Sénat, j'ai écrit à l'Assemblée, pas une réponse. Oui, oui, on vous écoute. Oui, oui, on prend en compte. Oui, on envoie à l'autre la patate chaude. Ils se la balancent. J'ai écrit au ministre de l'égalité des hommes et des femmes, là, pareil. Ah bah oui, je passe à monsieur Darmanin. Darmanin, c'est Rotaillot, c'est Darmanin. C'est simple, qu'ils ouvrent une commission. Monsieur Macron, il veut lancer une espèce de journée, enfin, de concertation par rapport aux horaires scolaires. Je lui ai écrit, je lui ai dit, mais c'est insignifiant par rapport, enfin, c'est une piqûre de moustique sur le cul d'un éléphant, votre truc, là. résolvez les vrais problèmes. Les pauvres fous, ils ont des horaires compliqués dans les écoles. Ah bah oui. Et ceux qui passent dans les divorces, les gamins, vous pensez que c'est pas plus compliqué pour eux ?
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1: Tout de suite, plongeons dans l'univers détonnant de Lambrini Girls avec leur titre percutant Cuntology 101. Ce morceau mélange habilement punk et pop, offrant une énergie contagieuse et des paroles audacieuses qui interrogent moins la sexualité et le féminisme. Les Lambrini Girls, un duo britannique, sont connus pour leur style provocateur et leur approche sans compromis des thèmes liés aux femmes et à la culture pop. Ce titre fait partie de leur démarche visant à briser les tabous et à revendiquer une voix forte et affirmée dans un monde souvent dominé par des normes patriarcales. Petite anecdote, leur nom, inspiré des célèbres boissons alcoolisées, reflète leur esprit festif et subversif, prouvant que l'humour peut aussi être un puissant vecteur de messages. Préparez-vous à être électrisé par leur son unique. Enchaînons avec un morceau qui va vous faire vibrer. Sin City, des Black Keys. Ce duo de rock garage, originaire d'Akron, Ohio, mélange habilement blues et rock, créant un son brut et énergique qui leur est propre. Dans Sin City, on plonge dans l'univers sombre et mystérieux des excès et des tentations, avec une instrumentation entraînante qui vous donne envie de bouger. Petite anecdote, ce morceau est tiré de leur album Turn Blue, sorti en 2014, et a été enregistré dans le célèbre studio de Los Angeles, où de nombreux grands noms du rock ont laissé leur empreinte. Alors, préparez-vous à ressentir cette atmosphère unique et laissez-vous emporter par les riffs puissants des Black Keys. On poursuit avec un morceau qui va vous faire vibrer, In Time, de Station 44. Ce titre mêle habilement électro et pop, créant une ambiance à la fois entraînante et mélodieuse. Les thèmes abordés évoquent le passage du temps et l'importance de vivre l'instant présent. Saviez-vous que Station 44 est un projet collaboratif né de l'union de plusieurs artistes passionnés, explorant des sonorités variées pour créer une expérience musicale unique ? In Time est un excellent exemple de leur capacité à fusionner des influences pour captiver l'auditeur. Restez à l'écoute, car ce morceau va vous transporter dans un univers sonore captivant. Poursuivons avec un morceau captivant, On reste heureux, du Wild Classical Music Ensemble. Ce groupe audacieux mélange habilement des éléments de musique classique avec des sonorités contemporaines, créant une atmosphère à la fois joyeuse et entraînante. Leurs compositions sont souvent imprégnées d'un optimisme contagieux et On reste heureux ne fait pas exception. Ce morceau évoque la résilience et la joie de vivre, rappelant que, peu importe les défis, il est essentiel de garder le sourire. Saviez-vous que le Wild Classical Music Ensemble est connu pour ses performances innovantes qui allient musique live et visuels spectaculaires ? Leur approche unique attire un public varié, des amateurs de musique classique aux fans de nouvelles expériences sonores. Alors, laissez-vous emporter par ces vibrations positives et profitez de ce moment musical. Continuons avec un morceau qui va vous faire bouger. Servez l'écran, Depths the Clock. Ce duo talentueux nous plonge dans un univers électropop énergique où les sonorités modernes se mêlent à des rythmes entraînants. Les thèmes explorés évoquant la connexion entre le virtuel et le réel, une réflexion sur notre rapport à la technologie et à l'image que nous projetons. Saviez-vous qu'Apes the Clock est connu pour ses performances live immersives où chaque spectacle est une véritable expérience sensorielle ? Préparez-vous à être captivé par leur son unique et leurs paroles percutantes. Ne manquez pas ce moment musical. Voici Servez l'écran. 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
1: Tout de suite, plongeons dans l'univers audacieux de Clavicule avec leur morceau Scum Manifesto. Ce titre mêle habilement punk, rock et une touche d'électro, créant une ambiance sauvage et énergique. Les thèmes abordés tournent autour de la révolte, de la critique sociale et d'une quête d'authenticité dans un monde souvent superficiel. Saviez-vous que Clavicule est connu pour ses performances live électrisantes et son engagement dans des causes sociales ? Le groupe ne fait pas que jouer de la musique, il souhaite aussi éveiller les consciences. Scum Manifesto incarne parfaitement cette attitude rebelle et engagée. Préparez-vous à ressentir l'énergie brute de ce morceau qui ne manquera pas de vous secouer. Enchaînons avec CTQS de Population 2. Ce morceau vibrant nous plonge dans un univers musical mêlant rock psychédélique et influences africaines, créant une atmosphère unique et envoûtante. Les thèmes abordés explorent les dynamiques sociales et les luttes identitaires, le tout porté par des sonorités énergiques et captivantes. Saviez-vous que Population 2, originaire de l'île Maurice, est souvent considéré comme l'un des pionniers du rock mauricien ? Leur musique est un véritable pont entre les cultures, et CTQS ne fait pas exception. Préparez-vous à être transporté dans une expérience sonore inédite. On poursuit avec un morceau qui fait vibrer les cœurs et les âmes. Macroix de Bigaranx. Ce talentueux artiste français, connu pour son style unique mêlant reggae, hip-hop et sonorités électroniques, nous plonge dans un univers introspectif et engagé. Dans Macroix, Bigaranx aborde des thèmes profonds tels que la lutte personnelle, la foi et la résilience face aux épreuves de la vie. Sa voix charismatique, accompagnée de rythmes entraînants, crée une atmosphère à la fois mélancolique et énergique, parfaite pour une réflexion tout en mouvement. Saviez-vous que Bigaranx, originaire de la région de Clermont-Ferrand, a commencé à se faire connaître grâce à ses performances sur scène et à son univers visuel soigné ? Ce morceau illustre bien son talent et sa capacité à toucher son public. Restez à l'écoute pour découvrir Macroix. Poursuivons. Voici Guilty de Thésard, un morceau qui mélange habilement rock alternatif et influence pop. Avec des riffs percutants et des mélodies contagieuses, ce titre aborde des thèmes de culpabilité et de rédemption, nous plongeant dans un univers intense et émotionnel. Saviez-vous que Thésard, formé dans les années 90 à Los Angeles, a été salué pour son approche innovante du rock, mêlant des sonorités modernes à des influences vintage ? Guilty met en lumière la lutte intérieure que chacun peut ressentir, et c'est un véritable hymne pour ceux qui cherchent à se libérer de leurs démons. Ne manquez pas cette belle découverte musicale. 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
1: Tout de suite, plongeons dans l'univers musical captivant de Voltaïr avec son morceau « Banquise ». Ce titre, mêlant habilement pop et sonorité électronique, évoque des thèmes de voyage et d'introspection, tout en nous transportant dans un paysage sonore glacé et onirique. Saviez-vous que Voltaïr, un artiste au style unique, explore souvent des univers poétiques et engagés dans ses créations ? Banquise est une parfaite illustration de son talent pour marier des paroles réfléchies à des mélodies accrocheuses. Préparez-vous à embarquer pour une aventure musicale inoubliable. Enchaînons avec Coup de Gronk de Party Dozen. Ce duo australien, composé de la saxophoniste et chanteuse Kirsty Tickle et du batteur Nicolas Solbrook, nous plonge dans un univers musical audacieux, mêlant post-punk et expérimental. Leur son unique se caractérise par des rythmes percutants et des mélodies envoûtantes, créant une atmosphère à la fois énergique et hypnotique. Le morceau « Coup de Gronk » reflète leur capacité à fusionner des influences diverses, tout en explorant des thèmes tels que la fête et l'absurdité de la vie moderne. Fun fact, Party Dozen a été formé lors d'une jam session improvisée, ce qui témoigne de leur approche spontanée et créative. Préparez-vous à bouger sur ce son effréné. On poursuit avec un morceau entraînant, « Le Cavalier Rit » de Cyril Cyril. Ce duo franco-suisse nous plonge dans un univers musical unique, alliant folk, rock et sonorités traditionnelles suisses. Avec des mélodies accrocheuses et des rythmes entraînants, Cyril Cyril évoque des thèmes de liberté et d'aventure. Saviez-vous que Cyril Cyril est composé de Cyril et de sa sœur et qu'il s'inspire beaucoup de leurs racines et des paysages qui les entourent ? Leur musique est une véritable invitation à la danse et à la rêverie. Préparez-vous à être transporté dans leur monde coloré et festif. Voici le Cavalier Rit. 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

0: À l'origine de la plateforme balancetonjaf.fr, Christophe souhaite briser le silence autour des injustices vécues devant les juges aux affaires familiales. Cette initiative vise à rendre publiques les défaillances de la justice familiale, à dénoncer les décisions perçues comme irresponsables ou partiales et à sensibiliser l'opinion sur les violences judiciaires subies par de nombreux parents. Loin de vouloir désigner une cible ou inciter à la haine, Balance ton Jaf est un mouvement pacifiste qui interpelle les politiques dans l'objectif d'une réforme profonde pour une justice plus équitable, humaine et transparente. Je vous propose tout de suite donc d'écouter l'interview de Christophe à l'origine de l'initiative balancetonjaf.fr. Quels sont les projets futurs pour Balance ton Jaf ? C'est internet, association, c'est ça ?
1: Alors, le projet futur le plus rapide, c'est le dépôt de l'association, effectivement. Le site après, il est là, il va être réaménagé, il va être boosté, etc. Mais le premier step, c'est effectivement l'association. Parce qu'en termes d'association, on n'est pas un individu, on est un groupe et on a plus de pouvoir à interpeller des organismes nationaux et internationaux.
0: Et comment tu envisages l'évolution de cette lutte dans les années à venir en France ?
1: Jouer sur les prochaines législatives. On a ces années-là pour arriver jusqu'aux législatives, se construire, être vu par les partis politiques. Pour ceux qui en font partie, peut-être prendre la cause et taper dans ces partis. Hein, je fais ça comme ça, parce que je suis pas droite, je suis pas de gauche, je suis pas du centre, je rentre pas là-dedans. Par contre, le seul moyen que je vois, parce que ça fait comme des années que ça dure, hein, le seul moyen, c'est d'avoir un siège à l'Assemblée nationale et de rentrer à la commission des lois ou des familles. Sans ça, ça ne passera pas. Parce qu'aujourd'hui, on voit certains députés qui agissent, mais alors, il ne faut pas se mouiller. Et justement, ce qui fait peur, c'est que quand il ne faut pas se mouiller, c'est qu'il y a pas de problème en fait. C'est que là il y a un souci. Parce que ça pourrait être simple de régler l'histoire en fait. Très simple. Très très simple. Mais là ça a tellement duré, il y a tellement de cadavres dans les placards qu'ils avancent vraiment à tâtons. Hein. Alors, il y en a une ou deux qui en parlent. Ça arrive de temps en temps, journal officiel, on va mettre le point à l'Assemblée. Non. Plutôt que de s'occuper des affaires extérieures, moi j'ai occupé vous des affaires intérieures de la France hein, et puis des Français. Hein. Ça pourrait être beaucoup plus simple. Hein. Tout en sachant que les divorcés séparés, c'est une masse électorale qui n'est pas neutre.
0: Oui, ça commence à représenter énormément de monde. En effet.
1: Ah bah là, ça commence à monter. Hein. Ah oui, oui. Ah oui. Oui. Vous avez divorcé, et c'est pareil. Hein. C'est pareil, je ne rentre pas dans le nom des divorces. Hein. Ouais. Mais c'est pareil, hein. Ça passe au Jaf quand même. Hein.
0: Ouais.
1: En plus, après, là, ce qui m'a fait le plus mal au cœur, et là où je dis, bah, vous pouvez me rejoindre, mais moi, je ne peux pas parler de ça, j'ai découvert l'ASE.
0: Oui.
1: Ouais, alors là, même si je suis du Romal, comme je dis, là, psychologiquement, j'ai les histoires qu'on m'a racontées, je fais non, je peux pas. Venez dans le groupe, venez en parler. Mais moi, j'ai découvert ça il y a un mois ou deux. J'avais une petite dame qui est venue vers moi, j'étais devant le tribunal judiciaire de Grenoble, habillée en Guantanamo pour ma manifestation, avec moi en pleurant, etc. Elle dit, j'étais désenfanté. Je dis, qu'est-ce que vous me racontez? Bah, il dit, mon fils, c'est pupille de la nation. Je dis, comment c'est possible? On me l'a retiré. Mmh. Bah, je dis, vous êtes devant moi, non? Puis il y avait les papas et la maman derrière. Bah oui, on est là, mais les pupilles. Qu'est-ce que c'est que cette histoire? Donc, j'ai rencontré deux, trois personnes spécialisées là-dedans qui m'ont raconté l'histoire. Je fais, ah oui, d'accord. Wow, là, c'est costaud. Là, je suis pas taillé pour. Faut vraiment. Puis, moi, j'ai regardé les vidéos qui passaient là sur le sujet. Hein. Avec les histoires de placement, de viol, de machin, de pop. Ça, c'est dur. Voilà. Donc, moi, je travaille sur la partie juge aux affaires familiales. Est-ce que j'ai d'autres? Parce que ça peut se rejoindre. Venez monter dans le mouvement, mais en aucun cas j'irai mettre le thermomètre dans ce truc-là. C'est pas possible. C'est pas possible. Trop dur. Trop dur. Et ça se passe en France. Hein. J'ai appelé ça j'ai fait une petite vidéo et j'ai dit, j'ai découvert qu'en France, la traite existait. La monétisation des enfants existait. Quoi. Donc, effectivement, j'ai eu pas mal de vues, etc. Mais je m'arrête là. Quoi. Effectivement, c'est un gros business. Hein. C'est un très gros business.
0: Je tâcherai de poursuivre cette série en m'intéressant un petit peu au fonctionnement des œufs aussi. Ouais.
1: Mm-hmm. Ah oui, je pense. Ouais. Là, il y a quelque chose à faire. Hein. Et les mouvements montent. Hein. Il y a un avocat, je crois, qui a déjà attaqué deux ou trois départements, là. Monsieur Maître Hamas ou quelque chose comme ça. Mais non, ça commence à monter aussi, ça. Bah, forcément. Hein. Les gens qui se font arracher leurs enfants, c'est dur. Bon, après, je dis pas que je suis pas juge hein, de toutes les conditions, mais si les gens, je me dis, montent au créneau, s'expriment comme je le fais moi, parce que c'est pas du tout mon boulot, hein, je découvre tous les réseaux depuis décembre. Hein, à partir du moment où des personnes commencent à s'exprimer, de tous les milieux sociaux, faut peut-être se poser la question quand même. Hein, peut-être se poser la question.
0: Eh ben, merci beaucoup, Christophe, d'avoir pris le temps de répondre à mes questions.

À l'instant, c'était l'interview de Christophe à l'origine de l'initiative Balance ton Jaf, un échange sans tabou pour mieux comprendre une colère légitime qui s'exprime dans le calme, mais avec détermination. Un témoignage à écouter et à faire circuler largement dans le cadre d'une mobilisation collective pour une justice familiale plus juste et plus humaine. Pour en savoir plus, rendez-vous sur balancetonjaf.fr, un espace de témoignage, d'analyse et d'action citoyenne.

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1: 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Tout de suite, plongeons dans l'univers captivant de The Men avec leur morceau Pony. Ce groupe new-yorkais, connu pour son mélange explosif de punk, de rock et de shoegaze, nous offre un son énergique et brut qui ne laisse personne indifférent. Dans Pony, on retrouve des thèmes de désillusion et de quête d'identité, le tout enveloppé dans une ambiance sonore à la fois chaotique et mélodieuse. Fait intéressant, ce morceau fait partie de leur album Leave Home, qui a été salué pour son audace et sa capacité à capturer l'essence du rock moderne. Accrochez-vous, car The Men nous entraîne dans une balade sonique inoubliable. Enchaînons avec Potion de Jay Baletti. Ce morceau vibrant allie habilement des sonorités traditionnelles provençales à des rythmes modernes, créant une ambiance festive et entraînante. Jay Baletti, connu pour son engagement à faire vivre la culture occitane, nous plonge ici dans un univers où la musique devient un véritable élixir de joie. Anecdote intéressante, cet artiste a su séduire un large public grâce à ses collaborations avec des musiciens de divers horizons, prouvant que la richesse des cultures peut se mélanger harmonieusement. Préparez-vous à danser et à vous laisser emporter par cette potion musicale. On poursuit avec Wendy Pott et son titre percutant The Last Killed. Ce morceau s'inscrit dans un mélange vibrant de pop électronique et de sonorités indie, où les rythmes entraînants se mêlent à des paroles poignantes. Wendy Pott, une artiste à la voix envoûtante, aborde des thèmes forts tels que la résilience et la lutte personnelle. Saviez-vous qu'elle a commencé sa carrière en composant des morceaux pour des artistes émergents avant de se lancer en solo ? Avec The Last Killed, elle nous invite à réfléchir sur les combats intérieurs tout en dansant au rythme de sa musique captivante. Restez à l'écoute, c'est un titre à ne pas manquer. Poursuivons avec un morceau captivant, Force Majeure, de Noirceur. Ce titre, empreint de sonorités sombres et atmosphériques, mélange habilement le hip-hop et la musique électronique, créant une ambiance immersive et intense. Les thèmes abordés oscillent entre introspection et critique sociale, offrant une réflexion percutante sur notre monde contemporain. Saviez-vous que Noirceur, un projet musical qui se distingue par sa profondeur lyrique, est souvent salué pour sa capacité à évoquer des émotions brutes ? Ce morceau en particulier met en lumière la lutte intérieure de l'artiste face aux défis de la vie. Préparez-vous à plonger dans un univers sonore captivant et poignant. 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
1: Tout de suite, plongeons dans l'univers envoûtant de Daria avec son morceau « Water and Sand ». Cet artiste mêle habilement des sonorités électroniques à des influences indie, créant une atmosphère à la fois rêveuse et mélancolique. Les thèmes de la nature et de l'introspection sont au cœur de cette composition, nous invitant à réfléchir sur notre lien avec l'environnement. Saviez-vous que Daria a commencé sa carrière en tant que peintre avant de se tourner vers la musique ? Cette sensibilité artistique se ressent dans ses mélodies délicates et ses paroles poétiques. Alors, préparez-vous à vous laisser porter par les vagues sonores de Water and Sand. Enchaînons avec Dalal et son morceau « Réunion secrète ». Ce titre nous plonge dans un univers hip-hop percutant, mêlant des beats modernes à des paroles incisives. Dala, artiste monté en flèche sur la scène française, aborde des thèmes tels que la loyauté et les relations humaines dans un monde parfois tumultueux. Saviez-vous que Dalal a su captiver son public grâce à des collaborations avec des artistes renommés, ce qui a renforcé sa notoriété ? Réunion secrète est un véritable reflet de son style unique et de sa vision artistique. Préparez-vous à vibrer au rythme de sa musique. On poursuit avec un morceau qui va vous faire vibrer. Adrénaline, de Demi-Portion. Cet artiste emblématique de la scène hip-hop française mélange habilement rap et influence reggae, créant un son dynamique et percutant. Dans Adrénaline, il aborde des thèmes comme la passion, la détermination et la quête de réussite, tout en gardant une authenticité qui lui est propre. Fun fact, Demi-Portion, de son vrai nom Aïssa, a commencé sa carrière en tant qu'artiste de rue, se produisant dans des concerts gratuits avant de se faire un nom sur la scène nationale. Ce morceau, à la fois énergique et inspirant, est un véritable appel à l'action. Restez connectés. Poursuivons. Voici Believe Me de Grenade, un artiste qui fait sensation avec son mélange explosif de hip-hop et de sonorités électro. Ce morceau dynamique aborde des thèmes de confiance en soi et de résilience, le tout porté par des beats entraînants et des mélodies accrocheuses. Saviez-vous que Grenade, originaire de la scène musicale française, est reconnu pour sa capacité à fusionner des genres variés, créant ainsi un son unique qui attire un public toujours plus large ? Avec Believe Me, il nous rappelle l'importance de croire en soi, même dans les moments difficiles. Restez à l'écoute, ce son va vous emporter. 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

fait, faut pas dire qu'on fait ça pour rien, on fait ça pour qu'on nous voit. Enfin, faut être franc, quoi. Moi, je fais ça pour que quand les gens ils voient écrit Fab sur un mur, ils s'en rappellent. Et puis voilà.

Tout de suite, plongeons dans l'univers décalé d'Ugly McBear avec son morceau My Name is Tim. Ce titre énergique mêle habilement hip-hop et influence punk, créant une ambiance à la fois fraîche et rebelle. Les paroles, pleines d'humour et d'autodérision, explorent des thématiques de l'identité et de l'acceptation de soi, tout en gardant une légèreté irrésistible. Saviez-vous qu'Ugly McBear est connu pour ses performances scéniques énergiques et son style unique qui mélange rap et culture populaire ? Ce morceau en particulier illustre parfaitement sa capacité à raconter des histoires tout en faisant sourire son public. Alors, laissez-vous emporter par cette vibe originale et authentique. Enchaînons avec Oh Oui d'Arash Sarkechik. Ce morceau énergique mêle des sonorités pop et dance, parfait pour faire monter l'ambiance. Les thèmes abordés tournent autour de l'amour et de la passion, le tout enveloppé dans un rythme contagieux qui invite à la danse. Saviez-vous qu'Arash Sarkechik, avec ses racines persanes, est connu pour sa capacité à fusionner des influences musicales variées ? Oh Oui fait partie de ses titres les plus accrocheurs, illustrant son style unique et sa créativité débordante. Préparez-vous à bouger et à chanter avec ce hit irrésistible. On poursuit avec un morceau emblématique de 1989, Samba de la Muerte. Ce titre fusionne habilement des rythmes de samba entraînants avec une énergie punk, créant une atmosphère à la fois festive et rebelle. Les thèmes abordés évoquant la vie, la mort et la célébration, rappelant que même dans les moments difficiles, il y a toujours de la place pour la danse et la joie. Saviez-vous que l'artiste derrière ce morceau, le groupe français Les Négresses Vertes, a joué un rôle clé dans l'émergence de la musique alternative dans les années 80 ? Leur style unique a inspiré de nombreux musiciens et continue d'influencer la scène musicale aujourd'hui. Alors, laissez-vous emporter par ce mélange explosif et vibrons ensemble au rythme de Samba de la Muerte. Poursuivons avec un morceau qui fait vibrer les esprits, Big Data, d'Eiffel. Ce titre mêle habilement rock alternatif et sonorité électronique, créant une atmosphère à la fois énergique et introspective. Les thèmes abordés explorent avec notre rapport à la technologie et aux données, un sujet plus que jamais d'actualité dans notre monde connecté. Anecdote intéressante. Eiffel, groupe emblématique de la scène française, a su renouveler son son au fil des années, et Big Data en est un parfait exemple, témoignant de leur capacité à évoluer tout en restant fidèles à leur identité. Alors, accrochez-vous et laissez-vous emporter par cette vague musicale. Continuons avec un morceau qui va vous faire vibrer, Spaceman de Le Peuple de l'Herbe. Ce groupe français, pionnier du mélange des genres, fusionne habilement reggae, dub et électro, créant un son unique et entraînant qui ne laisse personne indifférent. Spaceman nous plonge dans un univers cosmique où les thèmes de l'évasion et de la liberté prennent toutes leurs dimensions. Un fait intéressant, Le Peuple de l'Herbe a su s'imposer sur la scène musicale depuis les années 90 et leur capacité à mixer les styles a influencé de nombreux artistes contemporains. Alors, préparez-vous à décoller avec ce son énergique et engagé. 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

0: Eh bien maintenant, j'ai souhaité donner la parole à un père qui, à travers son parcours personnel de séparation et de bataille judiciaire, illustre les limites d'un système parfois sourd à l'implication des parents. Confronté à des décisions injustes malgré sa présence active auprès de son enfant, il partage son ressenti, son analyse du fonctionnement de la justice familiale et la manière dont il a trouvé du soutien dans un groupe Facebook dédié aux parents en difficulté, un témoignage lucide et sincère entre vécu intime et réflexion citoyenne.
1: Eh bien César, t'as écouté les témoignages précédents, qu'est-ce qui t'a marqué dans ces récits?
2: Ouais, c'est un peu marrant parce que, en fait, tous ces gens-là, je les connais à travers Internet et les réseaux, parce que dans mon histoire, j'ai fait le parcours, je pense, un peu classique, quoi. Il y a les sanctions, entre guillemets, qui te tombent dessus, et donc tu cherches un peu, tu regardes un peu sur Internet, tu tombes sur défendre les enfants, tu vas sur Facebook, tu tombes sur défendre les papas, enfin papa en colère ou papa en colère entre aide. Donc tous ces gens-là, je les connais à travers les réseaux un petit peu et voilà, mais les entendre et entendre leur voix, c'est assez drôle, oui.
1: Alors, est-ce que tu peux te présenter brièvement en quelques mots?
2: Oui, donc je suis donc chef d'entreprise, je suis dans le sud-ouest, à Bordeaux, et j'ai été marié donc avec une femme pendant 10 ans, on a eu 2 enfants. Ils ont aujourd'hui 2 et 4 ans, ils vont sur leurs 3 et 5 ans. Et donc, on est en procédure de divorce. Elle m'a fait sa demande de divorce de manière inattendue, je m'y attendais pas vraiment. On était normalement en discussion pour avoir une séparation à l'amiable, à sa demande. Et d'un coup, j'ai reçu demande de divorce avec demande de retrait de l'exercice parental, que je vois mes enfants 2 heures en zone protégée, 100 000 euros, enfin bon, la totale quoi.
1: Et t'avais imaginé un jour vivre un conflit autour de la parentalité? Et devoir passer par la justice familiale?
2: Ah non, mais pas du tout. Moi, j'étais vraiment... Donc, on a vécu 10 ans super heureux. Ça s'est dégradé la dernière année avant la séparation. On est allé voir une psychanalyse de couple. Bon, ça a pas forcément amélioré les choses. Et puis, au bout d'un moment, elle a un peu craqué. Elle m'a demandé, trouvons des solutions pour se séparer. On était en train de parler, quoi, de négocier. J'avais fait la proposition de voir un médiateur et j'attendais un petit peu ses propositions, comment elle comptait se séparer, puisque c'était sa volonté. Et du jour au lendemain, j'ai reçu demande de divorce, assignation, un huissier. Je découvre 3 plaintes pour violence contre elle, harcèlement, violence contre mes enfants. J'en ai jamais entendu parler. Je vois qu'il y a des plaintes à la police. J'étais encore à venir 1 jour sur 2 à la maison, puisque on devait se séparer. Moi, j'ai mis un peu mes distances parce que si tu veux, on a eu une relation super conflictuelle à partir de ce moment-là. Donc on se disputait beaucoup. Donc pour le bien un peu de la famille et des enfants, j'ai mis les distances et j'allais dormir 1 jour sur 2 chez ma sœur. Donc j'étais encore à la maison, si tu veux. Un week-end sur deux, j'étais là. 1 jour sur 2, j'allais chercher mes enfants le matin à l'école. Je les emmenais à l'école, j'allais les chercher, je les ramenais chez leur mère, soit je les gardais. Donc moi, j'étais en attente de... qu'est-ce qu'on fait, en fait? Je m'attendais pas du tout. Et puis, il y avait surtout jamais eu de question de violence, de harcèlement contre elle. Donc, j'ai dû prendre une avocate en urgence. Et puis là, je suis tombé dans toutes les méandres de la justice.
1: Alors, justement, est-ce que tu t'es senti écouté par les institutions à ce moment-là ou pas?
2: C'est-à-dire que, vu qu'il y a eu plainte pour violence, on a eu aussi assistante sociale. Donc, les assistantes sociales m'ont reçu comme, en fait, j'étais coupable de fait. Hein. C'est-à-dire que elles ont fait leur petite enquête pour voir si j'étais violent. Et puis un jour, elles n'ont rien trouvé, hein, évidemment. Et puis un jour, elles me demandent de venir. Donc, c'est des associations d'assistantes publiques qui font des enquêtes suite à des plaintes, quand tu as une plainte contre toi de violence contre les enfants. Donc, elles n'ont rien trouvé sur les enfants. Mais par contre, voyant le conflit, elles me regardent droit dans les yeux. Elle m'a dit, mais quand est-ce que monsieur, vous partez de la maison? Je lui ai dit, mais moi, je comprends pas, en fait, pourquoi vous me demandez de partir. Soit je suis violent avec mes enfants et à ce moment-là, on me met en prison. Soit vous voyez que je suis pas violent. Et pourquoi ce serait à moi de partir et de quitter ma famille? En fait, c'est madame qui veut se séparer. Donc j'ai eu les assistantes sociales qui m'ont... c'était un peu horrible. Ensuite, au niveau des institutions, j'ai eu la police, puisque j'ai été convoqué par la police pour être entendu pour les plaintes pour harcèlement. Pas pour les enfants, puisque c'était les assistantes sociales qui ont fait l'enquête, entre guillemets, mais pour le harcèlement pour madame, c'était la police. Quand je suis arrivé à la police, le policier m'a un peu rayonné en me disant « mais pff, en gros, j'ai pas que ça à faire, sa plainte, elle tient pas debout ». Bon, il m'a entendu quand même. Dans la minute, j'étais relaxé, non-lieu, si tu veux. Et puis ensuite, il y a la procédure de jugement directement. Donc là, j'ai reçu le jugement pour plainte. Enfin, la demande de divorce, pardon. Donc, je suis allé voir une avocate. Et comme il y avait violence, harcèlement et des plaintes, ça permet de passer devant le juge en urgence, en un mois, en fait. Donc, j'avais un mois pour me retourner, pour défendre à toutes les critiques. Et voilà. Et ensuite, on est passé devant la juge aux affaires familiales, la JAF.
0: Eh bien, à l'instant, c'était le témoignage de César, un père engagé qui nous a confié avec justesse son parcours et ses blessures, mais aussi les ressources qu'il a su mobiliser pour tenir debout. Une parole précieuse à écouter, partager et faire entendre pour mieux comprendre les failles du système et les attentes de ceux qui le subissent.

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3: 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Tout de suite, plongeons dans l'univers captivant de Davodka avec son morceau 2.2 mesures. Ce titre, aux sonorités rap percutantes, évoque une réalité crue et des luttes personnelles, tout en mêlant habilement des rimes incisives et une production moderne. Davodka, connu pour son style authentique et réfléchi, nous invite à réfléchir sur la résilience et la détermination face aux épreuves de la vie. Anecdote intéressante, l'artiste a commencé à se faire connaître sur les réseaux sociaux où ses textes introspectifs ont rapidement séduit un large public. Accrochez-vous, c'est du lourd. Enchaînons avec l'armée de Gangja Mind. Ce morceau énergique mêle avec brio reggae et dub, créant une ambiance à la fois puissante et envoûtante. Les thèmes abordés incluent la résistance, la solidarité et l'engagement social, des valeurs chères à l'artiste. Saviez-vous que Gangja Mind, originaire de la scène reggae française, a su se démarquer par son message authentique et engagé, inspiré par les luttes des peuples opprimés à travers le monde ? Leur musique est un véritable cri de ralliement pour ceux qui aspirent à la paix et à la justice. Restez à l'écoute pour découvrir cette pépite. On poursuit avec un morceau captivant, Black Iris, La Nuit. Ce titre mêle habilement des sonorités électro et pop, créant une ambiance à la fois envoûtante et rythmée. Les thèmes de la nuit et des émotions intenses raciales sont au cœur de ce morceau, évoquant des moments d'évasion et de mystère. Saviez-vous que Black Iris est un projet musical qui se distingue par son approche immersive et cinématographique ? Leurs compositions sont souvent inspirées par des paysages urbains, nocturnes, ajoutant une dimension visuelle à leur musique. Alors, préparez-vous à plonger dans cet univers sonore unique avec la nuit. Écoutez bien, ça risque de vous emporter. Poursuivons avec un morceau explosif qui va vous faire bouger, le Sphinx et Chic des Zwinkels. Ce groupe emblématique du rap français mélange habilement hip-hop et sonorité électro, tout en abordant des thèmes comme la fête, la vie quotidienne et l'irrévérence. Saviez-vous que les Zwinkels, originaires de Paris, sont connus pour leur style décalé et leurs paroles pleines d'humour ? Ils ont su créer une identité unique, faisant d'eux des pionniers dans le rap alternatif français. Avec Le Sphinx et Chic, ils nous entraînent dans un univers festif et décontracté, parfait pour démarrer la soirée. Alors, préparez-vous à vibrer sur ces rythmes entraînants et laissez-vous emporter par l'énergie contagieuse des Zwinkels. Continuons avec le morceau Mighty Fine and All Mine des Mystery Lights. Ce groupe new-yorkais, connu pour son mélange explosif de garage rock et de psychédélique, nous plonge dans une ambiance énergique et captivante. Les thèmes abordés dans ce titre tournent autour de l'amour et de la passion, le tout enveloppé dans une sonorité vintage qui rappelle les années 60. Saviez-vous que les Mystery Lights ont été formés en 2015 et ont rapidement fait sensation sur la scène musicale indépendante ? Leur style unique, combinant riffs accrocheurs et une voix puissante, les a propulsés parmi les incontournables du genre. Accrochez-vous, parce que ce morceau va vous faire vibrer. 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
4: Tout de suite, plongeons dans l'univers entraînant de Y Afrobeat avec le morceau Marius. Ce titre fusionne des rythmes africains vibrants avec des sonorités modernes, créant une ambiance festive et dansante. Les thèmes de la célébration et de la culture afro sont au cœur de cette œuvre, transportant l'auditeur dans un voyage musical coloré. Saviez-vous que Y Afrobeat s'inspire de la richesse des traditions africaines tout en intégrant des éléments contemporains? Leurs performances conscientives sont souvent marquées par une énergie contagieuse qui incite le public à danser et à se laisser emporter par la musique. Préparez-vous à vibrer avec Marius. Enchaînons avec Not Dead de Vis-à-Vis. Ce morceau électropop dynamique mêle des sonorités modernes et des influences rétro, créant une atmosphère envoûtante. Les thèmes abordés tournent autour de la résilience et de la vie, un véritable hymne à la persévérance. Saviez-vous que Vis-à-Vis, un projet musical en pleine ascension, utilise sa musique pour évoquer des émotions profondes tout en restant accessible? Préparez-vous à vibrer avec ce morceau qui prouve que malgré les obstacles, la créativité est toujours vivante. On poursuit avec un morceau captivant, El Gaouli, Chronique d'un désastre. Ce titre mélange habilement rap percutant et sonorité orientale, créant une atmosphère à la fois intense et mélancolique. Dans cette chanson, El Gaouli aborde des thèmes profonds tels que la désillusion et les défis de la vie moderne, tout en restant ancré dans ses racines culturelles. L'artiste, connu pour son franc-parler, utilise sa musique comme un moyen d'expression pour dénoncer les injustices sociales et partager son vécu. Saviez-vous que ce morceau a été inspiré par des événements marquants de l'actualité, ce qui le rend d'autant plus actuel et poignant? Restez à l'écoute pour découvrir cet univers riche en émotions et en réflexions. Poursuivons avec un morceau percutant, Stronger Than Ever, de We Hate You Please Die. Ce groupe, qui mélange habilement punk, hardcore et metal, livre une énergie brute et une attitude sans compromis. Les thèmes abordés tournent souvent autour de la colère, de la frustration et de la rébellion, reflétant la lutte contre les injustices du quotidien. Saviez-vous que We Hate You Please Die a été formé en 2018 à Lyon et a rapidement gagné en notoriété pour ses performances live électrisantes? Avec Stronger Than Ever, il nous rappelle que même dans les moments difficiles, la force intérieure peut nous propulser vers l'avant. Prêt à ressentir cette puissance? Écoutez ce morceau et laissez-vous emporter par l'intensité. 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

0: Marseille.
1: Étudiant en droit, Nicolas Sarkozy trouve des petits boulots, un épisode que ses amis politiques adorent mettre en avant. Aujourd'hui, ce mythe de Nicolas travaillant pour payer ses études fait un peu sourire sa maman.
2: Vivait dans un hôtel particulier dans le 17e avec un grand-père chirurgien et une mère avocat. C'est

0: Nicolas Sarkozy
1: est élu nouveau président de la République avec 53% des voix selon l'estimation de la Sofrec.
2: La France m'a tout donné.

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3: Et s'agissant de l'immigration, je veux aussi que les choses soient claires. 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
4: Il faut déclarer comme objectif le quota zéro d'immigration.
5: Et fond, est-ce que vous n'avez pas instauré une forme de pouvoir personnel, pour ne pas dire une monarchie élective?
6: Voici une question modérée. Monarchie, ça veut dire héréditaire. Vous croyez que je suis donc le fils illégitime de Jacques Chirac qui m'a mis sur un trône?
7: Monsieur Chauffard. Ce sont les discours qui sont toujours en train d'attiser la méfiance vis-à-vis d'autrui. 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Ça va être la France vis-à-vis des nouveaux entrants dans l'Europe. 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Moi, je veux vivre dans un pays où on travaille tous ensemble.

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pouvoir d'achat, la facture continue de grimper. Gaz, électricité, carburant, santé. En cette rentrée 2026, plusieurs dépenses contraintes des Français repartent à la hausse. Et lorsqu'on additionne les différentes augmentations, c'est une nouvelle pression qui s'exerce sur le budget des ménages. Commençons par le gaz. Et la mauvaise nouvelle vient juste de tomber. Enfin, il y a quelques jours, la commission de régulation de l'énergie annonce une augmentation de 6,3% de TTC de son prix repère de vente du gaz au 1er octobre 2026. Alors attention à ce que signifie ce chiffre. Depuis la disparition du tarif réglementé du gaz en 2023, le prix repère publié par la CRE n'est pas un tarif obligatoire appliqué automatiquement à tous les Français. C'est une référence permettant de comparer les offres des fournisseurs, mais certaines offres commerciales sont directement indexées sur ce prix repère. Pour les consommateurs concernés, l'arrivée de l'automne risque donc de se faire sentir sur la facture au moment même où les chaudières vont progressivement être rallumées. Et du côté de l'électricité, là encore, les tarifs viennent d'évoluer. Au 1er août 2026, la commission de régulation de l'énergie a proposé une hausse moyenne de 2,5% TTC des tarifs réglementés de la vente d'électricité. Et pour donner un ordre de grandeur, la CRE prend l'exemple d'un foyer consommant 4500 kWh par an. La facture annuelle moyenne passe d'environ 1046 € à 1072 €, soit 26 € supplémentaires par an. Eh bien, cela peut sembler relativement limité lorsqu'on regarde uniquement cette ligne, mais il faut l'ajouter au gaz, au carburant, à l'alimentation, au logement, aux assurances et à toutes les autres dépenses contraintes des ménages. La hausse de l'électricité s'explique notamment par l'augmentation des tarifs d'utilisation des réseaux. Au 1er août, ceux-ci ont progressé d'un peu plus de 3%. Troisième poste particulièrement visible, les parcs et les carburants, bien évidemment. Et là, inutile d'attendre la prochaine facture pour constater l'augmentation. Elle s'affiche directement sur les panneaux des stations-service. Le relevé est disponible, par exemple, le 14 septembre, donnait un gazole qui tournait aux alentours des 2,30 € le litre en moyenne nationale. Dites-nous à combien vous avez vu les tarots si vous avez été faire le plein aujourd'hui, avec évidemment d'importantes différences d'une station à l'autre. Le samplon 95E10 se situait à cette même date, lui, aux environs des 2,14 € le litre, et à l'échelle d'un plein 50 litres en gazole à 2,30 €, cela représente environ 115 € pour remplir le réservoir. Il y a quand même une nette augmentation depuis 2018, et la tendance de ces derniers jours est encore à la hausse. Les relevés issus des prix déclarés par les stations montrent une progression de plusieurs centimes en seulement une semaine. Et pour quelqu'un qui habite en zone rurale ou périurbaine et qui doit prendre sa voiture quotidiennement pour aller travailler, déposer les enfants, faire ses courses ou simplement accéder aux services publics, le carburant n'est pas forcément une dépense que l'on peut facilement réduire. Et c'est particulièrement vrai dans un territoire comme le nôtre, où la voiture reste indispensable pour beaucoup d'habitants. Mais il n'y a pas que l'énergie et les déplacements. Il faut également regarder ce qui se passe du côté de la santé et de l'assurance maladie. Là, il faut apporter une nuance importante. Il n'existe pas aujourd'hui de déremboursement en général des soins par la sécurité sociale. En revanche, plusieurs mécanismes augmentent ou maintiennent le reste à charge des assurés. Aujourd'hui, une franchise de 1 € est prélevée sur chaque boîte de médicaments remboursables. C'est également 1 € par acte paramédical. Par exemple, certains actes sont réalisés par un infirmier ou un kinésithérapeute. Pour un transport sanitaire concerné, la franchise atteint 4 € et ces franchises sont plafonnées à 50 € par personne et par an. À cela s'ajoute la participation forfaitaire de 2 € qui peut être retenue sur une consultation chez un médecin généraliste ou spécialiste, mais également sur un examen radiologique ou une analyse de biologie médicale. Cette participation possède elle aussi son propre plafond annuel de 50 € par personne. Autrement dit, même lorsqu'un acte ou un médicament est remboursé, cela ne signifie pas nécessairement qu'il est intégralement pris en charge. Et pourtant, on voit bien tous nos cotisations sécurité sociale sur nos fiches de paye et on prend tous très cher avec nos cotisations mutuelles. Et cette nouvelle règle est entrée en vigueur le 1er septembre 2026, concerne certains médicaments.

0: médicaments comme si c'était voilà, comme c'était déjà le cas avec les médicaments génériques, lorsqu'un pharmacien propose désormais la substitution de certains médicaments par un médicament hybride ou biosimilaire et que le patient refuse, eh bien celui-ci peut perdre le bénéfice du tiers payant et devoir avancer les frais. Dans certaines situations, le remboursement peut également être calculé sur la base du prix du médicament hybride ou biosimilaire correspondant. Si le médicament d'origine est plus cher, eh bien la différence peut alors rester à charge du patient. Il y a un paradoxe intéressant à signaler dans cette histoire. Cela signifie absolument pas que l'assurance maladie dépense globalement moins, bien au contraire. Selon ses propres chiffres publiés fin août, le remboursement des soins du régime général ont augmenté de 4,4% sur les 12 derniers mois. Les remboursements de médicaments progresse même de 5,6 sur cette période. La question posée est donc celle du financement d'un système de santé dont les dépenses continuent elles aussi d'augmenter. Alors pris séparément, chacun de ces chiffres peut sembler supportable. Quelques euros ici, quelques dizaines d'euros là, 2 euros sur une consultation, 1 euro sur une boîte de médicaments, quelques centimes supplémentaires sur un litre de carburant, 2,5% sur l'électricité et bientôt 6,3% sur le prix repère du gaz. Mais le problème du pouvoir d'achat se trouve précisément dans cette accumulation, puisqu'un ménage ne choisit pas de se chauffer, de se déplacer, de se soigner ou payer son électricité. Il doit généralement faire tout cela à la fois. Pour un salarié qui parcourt plusieurs dizaines de kilomètres chaque jour, ou une famille qui chauffe son logement au gaz, ou un retraité consommant régulièrement des médicaments, les différentes hausses ne restent pas dans les tableaux statistiques, elles arrivent sur le compte bancaire. Et en quelques semaines, eh bien, à quelques semaines du retour du froid, la hausse de 6,3% du prix repère du gaz prévu pour le 1er octobre sera donc particulièrement à surveiller. Gaz, électricité, carburant, dépenses de santé, individuellement, toutes ces augmentations ont leur explication économique, réglementaire ou budgétaire, mais pour les ménages, à la fin du mois, elles finissent toutes au même endroit, c'est-à-dire sur la facture. Il est probablement, et c'est probablement ce chiffre-là, hein, celui du reste disponible une fois toutes les dépenses contraintes payées, qui déterminera réellement le pouvoir d'achat des Français dans les prochains mois.
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12: Le rythme s'intensifie avec Marco Bartoccioni et son titre I've Got No Money, qui résonne avec une énergie contagieuse. On enchaîne avec les Shirley, apportant leur charme irrésistible dans Bad News. Puis place à Max Rausch, dont Alligators and Sharks nous plonge dans une ambiance particulière. Midscale nous enveloppe dans des sonorités intrigantes avec Blurry, et pour terminer ce bloc en beauté, Hell is Nothing nous offre Last Sky, un morceau qui nous élève au-delà des nuages.

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9: On se retrouve avec des sonorités variées qui vont vous emporter. Les Smug Brothers démarrent ce bloc avec Bingo Diagram, une mélodie qui ne manquera pas de vous intriguer. Ensuite, Coup Dur fait monter la température avec Bigger Fish in the Sea, une invitation à explorer de nouveaux horizons sonores. Puis, The Lenskys entrent en scène avec Hurricane, un titre qui risque de faire du bruit dans les playlists. Enfin, Eka Vandal clôt ce segment avec Cruising to Self-Suit, une véritable immersion dans un univers unique. Restez avec nous, la suite promet d'être tout aussi excitante.

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4: On continue avec une belle sélection sur Radio Pulse. Laissez-vous emporter par le son envoûtant de The Loft avec Beautiful Problem, suivi par l'énergie vibrante de X Divided et son morceau By and By. On change de registre avec Manu Denard qui nous propose Serrer les poings, un véritable hymne à la détermination. Enfin, pour clôturer ce bloc en beauté, Brooklyn Funk Essentials réveille nos sens avec Bust the Bust Stop. Restez avec nous pour encore plus de musique.

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4: On continue ce voyage musical avec un morceau puissant de D-Rock, The King, qui ouvre la voie à une exploration sonore fascinante. Puis, Hiding Places nous offre Dead Dove, Your Love Was Never a Waste of Time, une pièce émotive qui résonne avec une profondeur saisissante. La suite nous plonge dans l'univers de Segun Major avec Inside Out, une expérience auditive intrigante. Pour conclure ce bloc, les attitudes spectrales nous enveloppent de leur ambiance avec Absorbed, un titre qui nous invite à réfléchir et ressentir. Restez avec nous. La musique ne fait que commencer.

Les gilets jaunes sont-ils sur le point de faire leur retour? Eh bien, près de 8 ans après le début d'un mouvement social qui avait profondément marqué la France, le fameux gilet fluorescent recommence à apparaître sur les réseaux sociaux. Et depuis quelques jours, des appels à la mobilisation circulent de plus en plus largement sur Facebook, TikTok et d'autres plateformes. Et une date revient, le samedi 17 octobre 2026. Des affiches appelant un rassemblement de gilets jaunes sont partagées par de nombreux comptes, notamment par d'anciens participants au mouvement de 2018, mais soyons très clairs. À l'heure où nous enregistrons ce papier, personne ne peut dire si le 17 octobre marquera réellement le grand retour des gilets jaunes. Des appels existent, ils prennent de l'ampleur sur Internet, mais une mobilisation sur les réseaux sociaux ne signifie pas nécessairement une

avait ensuite occupé les ronds-points et les rues pendant des mois. 8 ans plus tard, le carburant revient justement au centre des préoccupations et en cette rentrée 2026, les prix à la pompe connaissent de nouvelles tensions importantes, notamment dans le contexte du conflit au Moyen-Orient où des perturbations affectent l'approvisionnement pétrolier. La situation est suffisamment sérieuse pour que le gouvernement ait prolongé plusieurs dispositifs d'aide. Une aide de 100 euros est notamment proposée sous condition aux travailleurs modestes considérés comme de grands rouleurs. Le gouvernement estime que près de 3 millions de Français peuvent être concernés. Pour certains secteurs économiques particulièrement exposés, d'autres aides ont été également prolongées entre septembre et octobre. Mais derrière ces mesures d'urgence demeure une question beaucoup plus large. Jusqu'où on peut monter le mécontentement sur le pouvoir d'achat? Car le carburant n'arrive pas seul. Nous vous en parlions dans un précédent papier sur Radio Pulse. Le prix repère du gaz doit augmenter cet automne. Les tarifs de l'électricité ont évolué cet été. Différentes dépenses contraintes continuent de peser sur les ménages. L'alimentation, le logement, les assurances, la santé, l'énergie, les déplacements. Et pour de nombreux Français, ce n'est pas nécessairement une augmentation spectaculaire qui pose problème, c'est leur accumulation. Et c'est précisément sur ce terrain que les appels à ressortir les gilets jaunes tentent aujourd'hui de prospérer. Sur les réseaux sociaux, certains messages reprennent d'ailleurs très directement les thèmes de 2018, prix du carburant, coût de la vie, difficulté à boucler les fins de mois et sentiment que le travail ne permet plus nécessairement de vivre correctement. La comparaison avec 2018 possède cependant ses limites. Le mouvement original des gilets jaunes avait une particularité essentielle. Il était extrêmement décentralisé, il n'avait ni véritable chef, ni structure nationale classique, ni organisation syndicale pour le piloter. Des citoyens qui ne manifestent parfois jamais auparavant s'étaient retrouvés donc sur les ronds-points. Et c'est aussi ce qui rend extrêmement difficile de savoir aujourd'hui si un mouvement comparable peut renaître, car il ne suffit pas d'une affiche, même si elle devient virale sur Facebook, pour recréer les conditions de novembre 2018. D'autant qu'entre-temps, le paysage des contestations françaises a évolué. En septembre 2025, le mouvement Bloquons Tout avait lui-même ravivé la comparaison avec les gilets jaunes. Lui aussi était largement né sur Internet, lui aussi voulait sortir des formes traditionnelles de mobilisation, mais sa composition politique et syndicale était différente et le mouvement n'avait finalement pas reproduit exactement la dynamique des ronds-points de 2018. Alors 2026 sera-t-elle différente? Eh bien pour l'instant, impossible de le savoir, mais il existe un indicateur intéressant. C'est pas seulement le souvenir des gilets jaunes qui revient dans les médias, ce sont d'anciens participants eux-mêmes qui commencent à relayer l'appel du 17 octobre. Et derrière la question de savoir si les gilets jaunes vont revenir, eh bien, elle se cache aussi peut-être une interrogation beaucoup plus importante. Est-ce le mouvement qui revient ou les raisons qui l'avaient fait naître ? Car 8 ans plus tard, une partie des thèmes de 2018 sont toujours présents dans le débat public. Le prix des carburants, le niveau des salaires, le pouvoir d'achat, la situation des travailleurs qui doivent parcourir plusieurs dizaines de kilomètres chaque jour, la difficulté particulière des territoires ruraux où la voiture n'est souvent pas un confort mais une nécessité, et plus généralement le sentiment exprimé par certains Français de payer toujours davantage sans nécessairement constater une amélioration de leur niveau de vie. Et dans un département rural comme l'Orne, cette question du carburant possède évidemment une résonance particulière. Lorsqu'on habite à plusieurs dizaines de kilomètres de son lieu de travail, qu'il n'existe pas de transport collectif permettant de s'y rendre et qu'il faut prendre sa voiture 5 jours par semaine, quelques dizaines de centimes supplémentaires sur un litre de carburant finissent par représenter une somme importante à la fin du mois. Pour autant, attention à ne pas écrire l'histoire avant qu'elle ne se produise. À ce jour, nous avons des appels à mobilisation, nous avons une date, le 16 octobre, nous avons des publications qui circulent fortement sur les réseaux sociaux, mais nous n'avons pas encore un mouvement national comparable à celui de 2018. Les prochaines semaines permettront sans doute de voir si cette mobilisation reste essentiellement numérique ou si les gilets jaunes réapparaissent véritablement sur les ronds-points. Et si cela devait être le cas, une autre question se poserait immédiatement. Les gilets jaunes de 2026 seraient-ils encore ceux de 2018? Même fonctionnement, même revendication, même refus des organisations politiques et syndicales, même implantation dans la France rurale et périurbaine, ou est-ce

Serons-nous à la naissance d'un mouvement différent, utilisant simplement le symbole du gilet jaune? Pour le savoir, eh bien, il faudra attendre. Le véritable test est désormais annoncé pour le samedi 17 octobre 2026 et Radio Pulse suivra évidemment ce qui se passera, particulièrement ici dans l'Orne, parce que 8 ans après novembre 2018, personne ne peut encore annoncer le retour des gilets jaunes, mais une chose est certaine, la couleur, elle, recommence à apparaître.

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8: On continue cette belle aventure musicale avec Queens of the Stone Age et leur titre First It Giveth, qui nous plonge dans une ambiance rock énergique. Ensuite, la vibe hip-hop de Black Moon s'installe avec Another Trap, un morceau qui nous tient en haleine. Nadja Noise nous surprend ensuite avec Girl Meets Boy, une pièce qui mélange douceur et puissance. Pour conclure ce bloc, Dumb Sociable Motel nous offre Mosquito, Room 5, et nous laisse sur une note intrigante. Restez avec nous, la musique ne fait que commencer.

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8: L'énergie est palpable sur les ondes, avec Ice Age qui enflamme l'atmosphère avec Style 135. Ensuite, nous avons The Camel Crew, qui nous offre un moment d'évasion avec leur free bonus track. On continue sur une note mélodieuse avec Cake et leur titre emblématique The Distance, avant que Block Party ne nous fasse décoller avec Helicopter. Pour clôturer ce bloc, Lil Jules nous présente son univers avec Show Me My Eyes. Restez avec nous, la suite s'annonce tout aussi passionnante.

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10: Nouvelle ambiance autour de Alex Toucourt avec Dans le bon désordre, Electre avec Aman Doctor, Third Sign avec Chains, puis Saint Negus avec Gold Veins.
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Eh bien, en France, elles sont partout, dans le sport, la culture, l'aide alimentaire, le handicap, l'éducation populaire, l'accompagnement des personnes âgées, la jeunesse, la santé, les festivals, les radios, les clubs sportifs, ce sont les associations. Et très souvent, nous utilisons leurs services sans vraiment nous demander comment elles fonctionnent. Et pourtant, derrière une cotisation parfois modeste et quelques bénévoles que l'on croise le week-end, il existe souvent une véritable petite organisation, des locaux, du matériel, des assurances, des véhicules, et des factures d'électricité, de chauffage, parfois des salariés, et évidemment de l'argent pour financer tout cela. Or, depuis quelques années, le monde associatif tire la sonnette d'alarme. En 2026, la situation reste suffisamment préoccupante pour que le mouvement associatif et plusieurs organisations partenaires viennent de lancer une nouvelle enquête nationale sur la santé financière des associations. Et pourquoi cela, vous allez me dire? Eh bien, parce que les précédentes enquêtes réalisées en 2025 ont donné des résultats particulièrement inquiétante, voilà, pour une association, plus d'une association employeuse sur deux a subi une

activités culturelles et pour réaliser ces missions, eh bien, une partie importante du secteur associatif dépend historiquement des financements publics, l'État, les régions, les départements, les communes et intercommunalités. Mais lorsque les financements publics se tendent, eh bien, les associations se retrouvent elles aussi directement concernées. En 2025, une grande enquête nationale avait recueilli plus de 5500 témoignages de responsables associatifs. Et à cette époque, parmi les subventions qui avaient été attribuées, 25% étaient en légère baisse et 20% en forte baisse. Autrement dit, près de la moitié des subventions déjà accordées étaient en diminution. Et ces baisses venaient pas uniquement de l'État. Elles concernaient l'ensemble des financeurs, collectivités territoriales, mais l'État aussi et également certains financeurs privés. Pour les associations employeuses, les conséquences deviennent rapidement très concrètes. Une association employeuse sur toi disposait de moins de 3 mois de trésorerie et près de 70% déclaraient avoir des fonds propres fragiles ou inexistants. Cela signifie qu'un retard de subvention, une dépense imprévue ou une diminution brutal d'un financement peut rapidement devenir une question de survie. Parce qu'une association qui possède des salariés doit continuer à payer les salaires jusqu'à la fin du mois. À la fin du mois. Même si la subvention attendue n'est pas toujours arrivée, elle doit payer son loyer, son assurance, son électricité, ses véhicules, son matériel, ses cotisations et toutes les dépenses nécessaires à son fonctionnement. Exactement comme une entreprise, mais avec une différence fondamentale, elle dispose souvent de beaucoup moins de possibilités pour augmenter ses recettes. Alors, lorsque l'argent manque, que fait-on ? Eh bien, les chiffres nous donnent une partie de la réponse. En 2025, environ une association sur quatre avait dû réduire ou annuler certaines de ses activités. Et pour les associations employeuses, la variable d'ajustement devient malheureusement souvent l'emploi. Les recrutements sont annulés, des départs ne sont plus remplacés, des contrats disparaissent. Et dans des situations les plus graves, des licenciements économiques deviennent nécessaires. Les enquêtes réalisées en 2025 montraient que 40% des associations employeuses déclaraient réduire leur masse salariale et 9% indiquaient procéder à des licenciements ou à des plans de sauvegarde. Et derrière ces chiffres, il ne faut surtout pas oublier une chose, le secteur associatif est également un employeur considérable en France. On parle de centaines de milliers de structures et d'environ 1,8 million de salariés. Lorsque les associations souffrent financièrement, c'est donc aussi des emplois qui sont menacés, mais il existe une autre conséquence beaucoup moins visible, celle qui concerne les bénévoles. Lorsqu'un salarié n'est pas remplacé, une partie de son travail ne disparaît pas nécessairement. Il faut parfois que quelqu'un continue à le faire. Et c'est très souvent cette charge supplémentaire qui retombe sur les bénévoles et les responsables associatifs, des présidents, des trésoriers, des secrétaires, des membres de conseils d'administration, des gens qui possèdent par ailleurs un travail, une famille et une vie professionnelle et auxquelles on demande progressivement de devenir comptable, responsable de ressources humaines, organisateur d'événements, spécialiste de dossiers de subvention, communication et même parfois technicien et le tout forcément bénévolement. À cela s'ajoute une autre évolution, les recherches de financement elles-mêmes demandent de plus en plus de temps, il faut remplir des dossiers, répondre à des appels à projets, justifier les dépenses, évaluer les actions, produire des bilans, rechercher des partenaires privés et recommencer parfois l'année suivante sans savoir si le financement sera renouvelé. Et je fais une petite parenthèse aussi pour dire que parfois certaines demandes de certains organismes sont assez lunaires. Voilà, big up le CNM. Pendant ce temps-là, ce sont d'autres heures qui ne sont pas consacrées à la mission première de l'association. Et on le voit ici même à devoir parfois faire des choix, faire un peu d'animation d'antenne, prendre le temps de faire les choses proprement ou aller gratter du papier. Et le paradoxe peut être là. Voilà, parce que pendant que les moyens diminuent, les besoins, eux, ne diminuent pas nécessairement, ils peuvent même augmenter. Lorsque des familles ont moins de pouvoir d'achat, elles ont davantage besoin d'activités accessibles financièrement. Lorsque les services publics se retirent de certains territoires, les associations deviennent parfois l'un des derniers lieux où subsistent des activités. Quand dans les communes rurales, elles peuvent être un club de football, une association culturelle, une aide aux personnes âgées, un festival, une radio locale ou simplement un lieu où les habitants peuvent encore se rencontrer. Et lorsqu'une association disparaît, ce n'est donc pas seulement une ligne comptable qui s'efface, c'est parfois le dernier événement d'un village, une activité sportive pour des dizaines d'enfants, un accompagnement pour les personnes fragiles, un emploi, une manifestation culturelle ou simplement un endroit où des gens se rencontrent. Et tout n'est cependant pas si noir. Un baromètre publié en 2026 montre encore une capacité de résistance importante. 62% des responsables associatifs considèrent que la

situation générale de leur association est bonne ou très bonne. Le bénévolat continue également de progresser depuis la crise sanitaire, mais la situation financière est bien moins évaluée qu'auparavant. Et chez les associations employeuses, les inquiétudes portent désormais prioritairement sur les finances, les politiques publiques et les relations avec les pouvoirs publics. Autrement dit, les associations tiennent encore, mais pour certaines, elles tiennent de plus en plus difficilement. Et c'est peut-être là que se trouve le véritable enjeu, parce que l'argent public consacré à une association est souvent présenté uniquement comme une dépense. Mais lorsqu'une association organise une activité sportive pour 100 enfants, accompagne des personnes isolées, forme des jeunes, organise des événements culturels ou emploie plusieurs salariés sur un territoire, cet argent finance également un service rendu à la population. Et si l'association disparaît, le besoin auquel elle répond, lui, disparaît. Ne disparaît pas nécessairement avec elle. Il faudra alors que quelqu'un d'autre y réponde, une entreprise privée, une collectivité, un service public ou personne. Alors que les pouvoirs publics cherchent partout à réaliser des économies, la question posée par le monde associatif pourrait finalement être assez simple. Combien économise-t-on réellement lorsque l'on retire un euro à une association, et surtout, combien faudra-t-il dépenser pour remplacer ce qu'elle ne pourra plus faire? Parce qu'en France, la vie associative repose énormément sur le bénévolat, mais les bénévoles peuvent donner leur temps, leur énergie, leurs compétences, leur soirée, parfois même leur week-end, et ils ne peuvent pas à eux seuls payer les factures.

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7: Continuons avec Jack Demo et son titre percutant Nuts qui va résonner dans vos oreilles. Juste après, on s'élance avec The Northern Line et l'énergie entraînante de Let's Roll On. Puis, Bye Parula nous fait vivre une expérience auditive unique avec Kiss Burn. Nous ne tardons pas à ressentir l'intensité des émotions avec Scars de Nerved, une véritable exploration des sentiments. Enfin, pour terminer ce bloc, Ellie and the Hydra nous envoie dans un autre monde avec Pan Emu, une pièce qui promet de nous laisser pensive. Restez avec nous, le voyage continue.

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3: Radio Pulse poursuit avec Blue Grizzly avec Blue Grizzly, Mika et ses riverains avec Au fond de ma caboche, OI Star avec Le Point commun, Ultra Vomit avec Un chien gant, puis Tiger Island avec Animal.

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8: Continue avec de belles vibrations sur Radio Pulse. Redstone nous plonge dans une atmosphère intense avec Best Served Cold. Juste après, Jules the Great nous offre son groove irrésistible avec Barbie. On passe ensuite à The Tact, qui avec Don't Care, sait comment provoquer une réflexion. Pour finir ce bloc, laissez-vous emporter par le son unique de Stoneberized avec Like

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Eh bien, tout à l'heure sur Radio Pulse, je vous faisais un petit topo sur les difficultés économiques rencontrées par beaucoup de Français. Augmentation des dépenses contraintes, pouvoir d'achat sous pression et fin de début de mois parfois compliqué. Mais après le constat, place aux solutions. J'ai donc décidé de consacrer plusieurs de mes rubriques à des pistes permettant éventuellement de créer un revenu complémentaire avec une règle importante ici. Pas de recette miracle, pas de promesse de devenir riche en 3 semaines et pas de méthode magique trouvée sur internet. Je vais plutôt chercher des activités accessibles qui nécessitent évidemment du travail mais qui peuvent permettre de transformer une passion, une compétence ou simplement une bonne idée en quelques dizaines ou quelques centaines d'euros.

trait à une passion ou un savoir-faire particulier. Et justement, nous avons un exemple local. Vie d'ordure est l'auteur eh bien, des aventures de Seb le Légionnaire. Seb le Légionnaire, en revanche, vous le connaissez probablement si vous écoutez Radio Pulse depuis longtemps. Voilà plus de 20 ans qu'il intervient régulièrement sur nos ondes. Vous avez également entendu sa voix sur bon nombre de jingles. Et comme ici à Radio Pulse, on l'aime beaucoup et qu'on aime eh bien, l'aider à réaliser ses différents rêves. Il a croisé la route de cet auteur qui un jour a dit que c'était un personnage merveilleux pour faire une série de bandes dessinées. Et voilà un peu plus d'un an que c'est parti avec un carton extraordinaire l'année dernière. Vie d'ordure décide donc de transformer cet univers en véritable bande dessinée et publie le premier tome des aventures de Seb le Légionnaire. Et surpris, le résultat dépasse largement ses attentes avec plus de 700 exemplaires du premier tome qui ont été vendus selon l'auteur en l'espace d'un an. C'est juste incroyable. Fort de cette expérience, Vie d'ordure s'apprête maintenant à sortir dans quelques jours un deuxième tome intitulé « Légionnaire fait de la politique ». Voilà une belle BD, 72 pages que j'ai eu l'occasion bien de voir au fur et à mesure de sa construction. Ça fait énormément plaisir, donc nous lui avons demandé de nous transmettre ce qu'il avait appris bien avec cette expérience. C'est l'un des premiers intérêts que KDP montre immédiatement, contrairement à l'édition traditionnelle et à certaines solutions d'impression, vous n'avez pas nécessairement besoin de sortir plusieurs milliers d'euros pour faire imprimer des centaines de livres. Le principe propose notamment sur l'impression à la demande. Vous préparez votre livre, vous fournissez les fichiers nécessaires, vous choisissez ses caractéristiques, son prix et vous le mettez en vente. Lorsqu'un lecteur commande un exemplaire papier, eh bien celui-ci peut être imprimé à la demande avant de lui être expédié. Pas besoin par conséquent de commander 500 exemplaires et de transformer votre salon en entrepôt avec des cartons de bouquins jusqu'au plafond. Et surtout pas besoin de savoir à l'avance si vous allez vendre 10, 100 ou 1000 exemplaires. Cela réduit considérablement la barrière financière à l'entrée. Évidemment, Amazon ne fabrique pas gratuitement un livre. Le coût d'impression intervient après dans le calcul de ce que vous toucherez sur chaque exemplaire vendu. Mais vous n'avez pas à financer préalablement l'impression d'un énorme stock. Reste évidemment une petite difficulté, il faut avoir quelque chose à publier et c'est là, c'est probablement là que beaucoup de personnes se sous-estiment. Vous n'avez pas forcément besoin d'avoir rêvé toute votre vie d'être écrivain. Vous êtes peut-être passionné par l'histoire de votre commune, vous connaissez parfaitement un métier, vous avez une expérience particulière à raconter, vous dessinez, vous inventez des histoires, vous connaissez 50 recettes familiales, vous pratiquez une activité depuis 20 ans et pourriez expliquer ses bases à quelqu'un qui débute. Voilà, tout cela peut probablement constituer le point de départ d'un livre. En revanche, l'une des erreurs fréquemment évoquées par les auteurs indépendants consiste à choisir un sujet uniquement parce qu'on imagine qu'il va rapporter de l'argent. Alors il faut être capable d'aller aussi jusqu'au bout. Une idée extraordinaire dont vous écrivez 15 pages avant d'abandonner ne rapportera évidemment jamais un centime. Mieux vaut donc commencer par un projet raisonnable. Il faut également réfléchir à une question toute simple: à qui est destiné son livre? Si vous n'êtes pas capable de répondre à cette question, il sera ensuite beaucoup plus difficile de le présenter et de le vendre. Une fois le contenu terminé, arrive la partie technique pour un livre papier. Il faut notamment préparer correctement l'intérieur de l'ouvrage et sa couverture en respectant les caractéristiques du format choisi. Dans le cas par exemple d'une bande dessinée comme l'a fait notre ami Vie d'ordure, il faut également faire particulièrement attention à la qualité des images, aux dimensions, aux marges et aux zones qui risqueraient d'être coupées lors de l'impression. Et ça, Vie d'ordure pourra vous le confirmer. Quand on publie son premier ouvrage, les premières confrontations avec l'outil de prévisualisation peuvent parfois donner quelques sueurs froides. Et ayant même à la maison le tome 1 et ayant vu le tome 2 en fabrication, je peux vous assurer que le tome 2 est quand même nettement mieux que le premier, comme quoi notre camarade Vie d'ordure a su tirer expérience de l'édition de son premier livre. Voilà, mais on corrige, on recommence et on apprend. C'est peut-être finalement la principale leçon à retenir. Il n'a jamais été aussi accessible de tenter l'expérience de l'auto-édition, ce qui ne signifie absolument pas que votre premier livre deviendra un best-seller. Mais aujourd'hui, quelqu'un possède une idée, un ordinateur, du temps et suffisamment de motivation pour

0: aller au bout d'un projet qui autrefois aurait nécessité de convaincre un éditeur ou de financer lui-même une impression importante. Et lorsque le livre est enfin publié, comme une deuxième aventure, réussir à le vendre et pour le déposer, un livre sur Amazon, ça ne signifie pas, évidemment pas que 500 personnes vont miraculeusement tomber dessus. Comment choisir son prix? Comment apparaître dans les recherches? À quoi servent les mots-clés? Comment faire connaître son ouvrage? Et pourquoi plusieurs livres peuvent-ils finir par constituer un véritable petit revenu complémentaire? C'est précisément ce que nous verrons dans la deuxième partie de cette rubrique consacrée à Amazon KDP comme source de revenus complémentaires.
1: Cette respiration musicale rassemble Lithium Lounge avec Burden, Xavier avec On Sort Encore, Fit, Grardbast, Manu Sound avec Or, puis Ramblin' Firm avec Les Capus.

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8: Le rythme est déjà bien présent sur les ondes de Radio Pulse. Massilia Sound System nous entraîne avec Akavalt, un morceau qui réveille l'énergie ambiante. On continue avec Endless, qui nous présente Evil Eyes, un titre tout en mystère. Puis, Lithium entre en scène avec Toi, une mélodie qui résonne comme une promesse. Afar nous propose Born and Die, Acid Poly Relab, une exploration sonore qui ne laisse pas indifférent. Pour finir ce bloc, FL Crew apporte une touche décontractée avec Flemme, parfait pour apaiser l'atmosphère. La musique continue de rythmer notre moment ensemble.
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4: On continue avec de belles découvertes musicales, une ambiance toute particulière qui s'installe. Widow Speak nous emmène dans un univers doux avec soft cover, avant de plonger dans l'originalité d'Astrotypie et son jury pour autre chose. Ensuite, l'étrange et envoûtant Avoidé de Train Phantom vient nous happer, suivi de l'énergie de Boy Harsher avec Losing My Mind. Un moment partagé, vibrant et intense sur les ondes de Radio Pulse.

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Eh bien, dans la précédente rubrique sur Radio Pulse, nous vous présentions Amazon KDP, la plateforme d'auto-édition d'Amazon, comme une piste possible pour transformer une passion, une compétence ou une idée en revenu complémentaire. Voilà, j'ai eu l'idée de faire plusieurs modules sur le sujet en discutant avec notre camarade Vie d'Ordure, auteur des Folles Aventures de Seb le Légionnaire, dont le tome 2 paraît le 1er octobre. Légionnaire fait de la politique. J'ai eu l'occasion de voir un peu toutes les pages, je me suis bien marré et je vous assure que ce tome 2 est nettement mieux que le premier, qui a fait un succès extraordinaire. Et je me suis dit que dans une ville comme Alençon, dans un bassin comme l'Orne, qui est particulièrement touché par la précarité, avec presque 30% quand même d'habitants sur Alençon qui vivent sous le seuil de pauvreté, et vivre au-dessus du seuil de pauvreté ne signifie pas forcément être à l'aise financièrement, et bien je me suis dit que c'était une bonne piste à explorer, à évoquer, et chose qui m'a vraiment donné envie d'aborder ce sujet. Nous avons notamment pris l'exemple tout à l'heure de Vie d'Ordure, donc auteur local des aventures de Seb le Légionnaire, personnage que les fidèles auditeurs de Radio Pulse connaissent depuis plus de 20 ans. Le premier tome, donc publié l'année dernière, comme je l'indiquais tout à l'heure, a rencontré un succès inattendu avec, selon son auteur, près de 700 exemplaires vendus en un an. C'est juste incroyable. Le deuxième tome, Légionnaire fait de la politique, doit sortir donc le 1er octobre. Voilà, c'était une petite piqûre de rappel. Mais écrire un livre, et réussir à le publier ne représente finalement que la première.

Un excellent livre avec une couverture qui semble avoir été bricolée en 5 minutes risque de passer totalement inaperçue. Et elle doit attirer donc le regard, mais également permettre de comprendre rapidement ce que l'on achète. Même chose pour le titre et la description. Il ne suffit pas d'écrire 3 lignes en disant « Voici mon livre, j'espère qu'il vous plaira ». Il faut expliquer ce que le lecteur va trouver à l'intérieur et lui donner envie d'en savoir davantage. Autre élément, les mots-clés. Lorsque quelqu'un effectue une recherche sur Amazon, il utilise certains termes. Votre objectif constitue donc à réfléchir aux expressions qu'une personne susceptible d'être intéressée par votre livre pourrait rechercher. Alors attention, il ne s'agit pas de tricher en utilisant des mots sans rapport avec votre ouvrage pour essayer d'apparaître partout. Au contraire, plus les termes sont cohérents avec votre contenu et votre public, plus vous augmentez vos chances de toucher les bonnes personnes. Il faut ensuite déterminer le prix. Là encore, l'erreur classique consiste par à se dire, je vais mettre mon livre le moins cher possible, comme ça j'en vendrai davantage. Et bien pas forcément. Sur un livre papier, il existe des frais d'impression si votre prix est trop faible et il vous restera sur chaque vente. Ce qui vous reste sur chaque vente peut devenir totalement minuscule. Et un prix extrêmement bas peut aussi envoyer un mauvais signal au lecteur. À l'inverse, proposer 25€ un petit ouvrage comparable à ceux vendus à 10€ ailleurs risque évidemment de vous compliquer sérieusement les choses. Et il faut donc regarder les livres comparables, tenir compte du format, du nombre de pages, du type d'impression, notamment couleur, noir et blanc, ou rechercher aussi un équilibre entre un prix acceptable pour le lecteur et une rémunération intéressante pour l'auteur. Ensuite vient la partie promotion, et c'est probablement le point que beaucoup de débutants sous-estiment. Et notre camarade Vie d'Ordure en a visiblement fait les frais. Malgré tout, il a su se rattraper, parce que je vous rappelle, presque 700 exemplaires vendus en un an. C'est juste incroyable, c'était même inattendu. Amazon donc met votre livre à disposition. Amazon ne vous garantit absolument pas, par contre, une foule de lecteurs. Alors à vous de parler de votre travail. Les réseaux sociaux constituent évidemment une première possibilité, mais on peut également utiliser son réseau personnel, participer à des salons, organiser des séances de dédicaces, contacter des commerces, des associations ou des médias locaux lorsque le sujet s'y prête. Et là, avec notre camarade Sable Légionnaire, forcément que Vie d'Ordure à trouver le bon filon, ce qui se doutait bien qu'on allait en parler sur les ondes de Radio Pal. C'est pas qu'un petit peu. Légionnaire n'est donc pas apparu du jour au lendemain dans cette bande dessinée. Ça fait plus de 20 ans que les auditeurs de Radio Pal connaissent le personnage, ses interventions et sa voix présente sur de nombreux jingles de la station. Lorsque la bande dessinée est arrivée, il existait donc déjà un petit public susceptible d'être curieux de découvrir ses aventures sur papier, et j'avoue c'était un vieux rêve de notre camarade Sable Légionneur, qui nous disait régulièrement qu'il aimerait être le héros principal d'une bande dessinée. Et ce qui est génial dans cette radio associative, c'est que bon nombre de bénévoles ici aiment apporter leur pierre à l'édifice et réaliser les différents rêves de notre camarade Légionnaire, parce que c'est vraiment un garçon formidable. La bande dessinée est alors arrivée. Il existait donc ce premier tome, ce deuxième qui sort le 1er octobre, et c'est une leçon qu'on peut appliquer à d'autres projets, commencer à parler de son univers, à se créer un public avant même la publication, et ça peut être vraiment très utile. Autre stratégie intéressante, ne pas forcément tout miser sur un seul ouvrage. Imaginons qu'un auteur publie un premier livre qui lui ramène quelques dizaines d'euros par mois par exemple. Ce n'est évidemment pas suffisant pour changer de situation financière, mais s'écrit ensuite un deuxième ouvrage. Celui-ci peut faire découvrir le premier, puis un troisième peut faire évoluer les ventes des deux premiers. Petit à petit, l'auteur constitue un catalogue. Attention toutefois à ne pas tomber dans l'excès inverse et à publier à toute vitesse des dizaines d'ouvrages sans intérêt, uniquement pour remplir Amazon. La qualité reste essentielle, et surtout, gardons les pieds sur terre. KDP n'est pas un distributeur automatique dans lequel on dépose un PDF avant de récupérer 500 000 euros tous les mois. C'est absolument pas comme ça que ça se passe. Certains ouvrages ne se vendront quasiment pas. D'autres trouveront progressivement leur public, et exceptionnellement un projet peut dépasser largement les attentes de son créateur, comme cela a été localement le cas avec les premiers tomes des aventures de Sable Légionnaire, vendu, je vous le rappelle, presque 700 exemplaires. C'est juste dingue en l'espace d'un an, 684 aux dernières nouvelles pour être extrêmement précis. L'idée n'est donc pas nécessairement de quitter votre emploi pour devenir écrivain lundi matin. Dans le cadre de notre série consacrée aux moyens d'améliorer ses revenus, l'auto-édition peut plutôt être envisagée comme une activité complémentaire.

vous créez une première fois un ouvrage qui peut ensuite rester disponible pendant plusieurs années. Chaque vente peut alors générer une petite rémunération sans avoir à réimprimer vous-même le livre, préparer les colis et aller quotidiennement à la poste. Avec plusieurs ouvrages, ces petites sommes peuvent éventuellement commencer à s'additionner, et si vous avez depuis des années une histoire dans un tiroir, une bande dessinée jeune public par exemple, une expérience professionnelle à transmettre ou simplement une idée de livre qui vous trotte dans la tête, l'auto-édition peut donc être un bon moyen de tenter l'expérience. Ça demandera forcément du travail, ça ne vous rendra probablement pas riche, mais entre une idée qui dort sur un ordinateur et un livre disponible à l'avance, il y a un chemin plus court qu'autrefois. Voilà, c'est donc un bon système pour arrondir un petit peu les fins de mois, et parfois quelques centaines de lecteurs peuvent se trouver au bout du chemin.

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7: Cette séquence réunit Soundgrave avec Adelita, les Bétards du Nord avec le Fer, La Mer, La Bière, version Emtal, Casual Sex avec Gary Webb, Didn't Die For This, puis Tsunamis avec...
8: Hey.

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9: On continue ce voyage musical avec un morceau percutant de Loser Demon intitulé New Year New Hell qui met tout de suite dans l'ambiance. Juste après, on se laisse porter par les sonorités envoûtantes de Kaedéric avec Horses. Puis, la douceur arrive avec Minuit 5 et leur titre « Le fil », une véritable invitation à la contemplation. Pour clore ce bloc, GA20 nous emmène dans Strangeland, un son qui ne manquera pas de résonner en vous. Restez bien là.

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12: On continue notre voyage musical avec Jason qui nous balance des bétons dans les roues, une véritable claque sonore. Puis on s'envole avec le soleil sortant de sa bouche et leur pièce intrigante Transpop Express 2. Just Mustard, quant à eux, nous plonge dans une ambiance sombre et fascinante avec Endless Deathless. Et pour finir ce bloc en beauté, Palladium nous entraîne dans un univers éthéré avec Ghost Life.

Eh bien, après ces deux précédents modules qui parlaient d'Amazon KDP, il y a des personnages qui finissent par faire partie des meubles sur Radio Pulse. Et s'il y en a bien qui correspond à cette définition, c'est notre camarade Seb le Légionnaire. Donc, eh bien, je vais vous parler de ce tome 2 des aventures de Seb le Légionnaire qui paraît donc ce 1er octobre. Un bel ouvrage de 72 pages couleur, il me semble, réalisé par notre camarade Vidor Durk. J'essaie de motiver à venir intervenir sur l'antenne. Voilà, je vous avoue qu'au niveau com, parfois, il a un peu de difficulté parce que c'est quelqu'un d'extrêmement timide et surtout qui a eh bien, un peu la flippe, on peut le dire, de problématiques suite à sa vie professionnelle, puisque évidemment, faire des bandes dessinées, ce n'est pas sa première source de revenus. Voilà, on dira pas qu'il bosse à la CAF, mais c'est pas grave. Cela fait maintenant plus de 20 ans, donc vous connaissez notre ami Seb le Légionnaire qui apparaît régulièrement sur notre antenne. Des interventions parfois improbables, un personnage immédiatement reconnaissable et surtout une voix que vous entendez encore aujourd'hui dans bon nombre de nos jingles. Et depuis l'année dernière, Seb le Légionnaire a également une deuxième vie, celle d'un personnage principal de bande dessinée. C'était un vieux rêve réalisé par son auteur, l'auteur de cette fabuleuse bande dessinée nommée Vie d'ordure, qui a publié en 2025 un premier tome des aventures de Seb le Légionnaire nommé Objectif Prague et qui a fait un carton extraordinaire, une BD indépendante donc réalisée localement et publiée en auto-édition sur Amazon KDP. Ce qui devait initialement être un projet assez confidentiel a finalement rencontré un succès auquel son auteur ne s'attendait pas. Près de 700 exemplaires vendus.

vous donner une petite idée de la catastrophe qui s'annonce pour, eh bien, parce que confier une carrière politique à Seb Le Légionnaire n'était probablement pas l'idée la plus raisonnable du siècle. Cette fois, Vie d'ordure embarque son personnage dans une aventure beaucoup plus ambitieuse. Tout commence chez nous à Alençon. On retrouve donc plusieurs lieux familiers de la ville au fil des pages. Ce que j'aime beaucoup aussi, c'est cette partie historique pour installer le décor avec des belles images du château des Ducs, le parc des promenades, la halle au blé, la basilique Notre-Dame, la maison d'Osée, la rue aux Sieurs ou encore quelques établissements que les Alençonnais pourront facilement reconnaître avec à chaque fois une petite partie concernant l'histoire des lieux. Mais très rapidement, les ambitions politiques de notre légionnaire vont prendre des proportions totalement déraisonnables parce que avec Seb, faire les choses progressivement, c'est pas vraiment le genre de la maison. Alors après avoir envisagé la politique locale, notre héros se retrouve donc entraîné dans les élections législatives et le voilà député direction Paris et l'Assemblée nationale. Seulement il y a un problème, l'Assemblée nationale, les amendements, les textes de loi, les débats interminables, et Seb s'ennuie. Alors vraiment beaucoup, il se fait vraiment chier, il répare le moteur de sa mobilette, il perd son gicleur, etc. Enfin c'est une période, un petit passage de la bande dessinée que j'aime beaucoup, qui m'a fait beaucoup rire. Et lorsqu'on s'appelle Seb Le Légionnaire, qu'est-ce que l'on fait lorsqu'on s'ennuie à l'Assemblée nationale? Évidemment, on décide de devenir président de la République. Commence alors une campagne présidentielle complètement improbable. Seb entouré de toute son équipe, avec notamment Barbare, Tony, donc moi-même, Benoît, ou même encore Rico, notre Altesse Sérénissime, notre président. Et il nous faut donc créer un mouvement politique, ce sera donc la République en marge. Il faut une stratégie, là où les choses deviennent un peu plus compliquées. Il faut surtout convaincre les Français qu'ils constituent une alternative parfaitement crédible pour diriger le pays. Donc autant dire que c'est pas une mince affaire. La campagne va alors emmener toute la petite équipe dans une succession de situations absurdes, de réunions, de crises, de meetings et de rebondissements. Et parmi les adversaires qui vont se dresser sur sa route, les lecteurs retrouveront notamment un personnage qui devrait parler à celles et ceux ont passé un peu trop de temps sur internet, Sylvain Durif alias le Christ cosmique. Oui, nous avions prévu, nous sommes bien dans les aventures de Seb Le Légionnaire et la campagne va finir par devenir beaucoup plus sérieux que prévu. Premier tour, négociation, stratégie, débat télévisé, second tour. Et peut-être au bout du chemin, les portes de l'Elysée. Nous allons pas vous raconter ici tout comment se termine. Enfin, c'est pas très français ce que je viens de dire, mais bon, bref. Ceux qui connaissent déjà l'univers de Seb peuvent probablement imaginer qu'une campagne présidentielle avec le légionnaire ne ressemble pas exactement à une soirée électorale classique sur une chaîne d'information en continu. Légionnaire fait de la politique. C'est donc une satire, une manière de se moquer gentiment et parfois un peu moins gentiment des campagnes électorale, de la communication politique, des petites phrases, des débats télévisés, des stratégies électorales et de cette formidable machine qui se met en route lorsque l'on fait la course au pouvoir. Mais c'est surtout une nouvelle aventure complètement décalée de notre camarade Seb Le Légionnaire. Et cette fois, Vie d'ordure a vu grand. Donc ce deuxième tome compte, précisément j'avais dit 72 pages, mais en fait non, c'est 76 pages en couleur dans un format bande dessinée 7 par 10 pouces. Le livre sera une nouvelle fois publié en auto-édition grâce à Amazon KDP. Et pour ceux qui découvriraient seulement aujourd'hui notre camarade Seb Le Légionnaire, il n'est évidemment pas obligatoire d'avoir suivi ces 20 années de bêtises sur les ondes de Radio Pulse pour comprendre l'histoire. Le premier tome reste également disponible et permet de découvrir davantage le personnage et son univers. Puis si vous allez sur le site de Radio Pulse, alors avec podcast, vous tapez Seb Le Légionnaire et vous retrouverez plusieurs de ses mésaventures radiophoniques. Voilà. Parce que derrière ce personnage de bande dessinée se retrouve ce même Seb que vous entendez depuis donc des années surgir sur nos jingles et intervenir régulièrement sur notre antenne, un personnage local devenu personnage de BD et qui semble désormais décidé à conquérir la France. Voilà, donc restez, rendez-vous le 1er octobre pour la sortie du tome 2 des aventures de Seb Le Légionnaire intitulé Légionnaire fait de la politique, qui sera donc disponible sur Amazon, une bande dessinée imaginée et réalisée par l'auteur local Vie d'ordure. Après ces 700 exemplaires vendus quasiment du premier tome, une question reste désormais en suspens: jusqu'où ira Seb Le Légionnaire? On pensait déjà qu'en faire un personnage

0: de bande dessinée était dangereux. Maintenant, Vie d'ordure a décidé de lui confier les codes nucléaires. Donc rendez-vous le 1er octobre pour découvrir le résultat. Et je me ferai un plaisir d'interviewer prochainement l'auteur de cette BD ainsi que notre camarade Seb le Légionnaire sur le sujet.
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9: Le son de Bagdad Rodeo s'élève avec Idiocratie Artificielle, un morceau percutant qui captive l'attention. Ensuite, Brass Against entre en scène avec leur reprise énergique de Ace of Spades, offrant une interprétation qui ne laisse pas indifférent. On continue avec Tuco et leur rythme entraînant de Dab Dab Down, avant d'explorer les textures sonores d'Angus and Julia Stone sur Celestial Bodies, un véritable voyage musical. Pour clore ce bloc, Casey nous enchante avec Dans nos histoires, une belle façon de finir ce moment partagé. Restez connectés pour la suite.

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16: On continue notre voyage musical avec INCH et son morceau « On est elle, PT2, top de l'underground, qui fait vibrer les ondes », suivi par la fraîcheur de My Precious Bunny avec Punch In, une véritable claque sonore. L'intensité ne faiblit pas avec Love Struck et Completely Out of Control, où chaque note résonne avec une passion débordante. Pour clore ce bloc, la magie s'installe grâce à Red Cosmic Orchestra et leur titre évocateur « Invasion ». Restez avec nous, l'énergie ne fait que monter.
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2: On continue notre voyage musical avec une palette d'émotions. Wade Easy nous entraîne tout d'abord dans un univers sombre avec Dead Moons, où les sonorités nous font réfléchir. Ensuite, Gracie Abrams nous touche avec Cold Goodbyes, une délicate exploration des adieux et des souvenirs. Big Special arrive avec Family Bones, une pièce énergique qui célèbre les liens familiaux avec une intensité palpable. Enfin, La Maison Tellier clôture ce bloc avec Couvre-feu, une mélodie envoûtante qui invite à la réflexion sous un ciel étoilé. Restez avec nous pour encore plus de découvertes.

0: Vous savez ce que vous mangez là? Non. C'est du steak avec des boulettes entre les doigts de pied. C'est un bon goût.
1: C'est très agréable, monsieur, je vous remercie.
0: Et la sauce, c'est de la morve séchée. Tu sais bien que madame Philippe, la patronne, se coupe des morceaux de nichon pour en faire des ravioles.
2: Oh, c'est dégueulasse, merde.
1: Non, attends, c'est censé être l'homme le plus classe. Il va sans doute nous présenter ses excuses.
0: Tu sais, tes excuses, tu peux te les coller au cul, tout comme ton beefsteak. Sauf que le beefsteak, ça sert à rien, le patron l'a déjà fait, il a craché dessus.
3: Non, pas craché, le patron, il crache pas dans les plats.
0: Allons, vieux, même dans les grands restaurants, on crache dans les plats. Alors, dans ce taudis, je vois pas pourquoi il se ferait chier. Ah, je vous laisse manger. Bon appétit.

pouvoir d'achat, la facture continue de grimper. Gaz, électricité, carburant, santé. En cette rentrée 2026, plusieurs dépenses contraintes des Français repartent à la hausse. Et lorsqu'on additionne les différentes augmentations, c'est une nouvelle pression qui s'exerce sur le budget des ménages. Commençons par le gaz. Et la mauvaise nouvelle vient juste de tomber. Enfin, il y a quelques jours, la commission de régulation, de l'énergie annonce une augmentation de 6,3

concernés. L'arrivée de l'automne risque donc de se faire sentir sur la facture au moment même où les chaudières vont progressivement être rallumées. Et du côté de l'électricité, là encore, les tarifs viennent d'évoluer. Au 1er août 2026, la Commission de régulation de l'énergie a proposé une hausse moyenne de 2,5% TTC des tarifs réglementés de la vente d'électricité. Et pour donner un ordre de grandeur, la CRE prend l'exemple d'un foyer consommant 4500 kWh par an. La facture annuelle moyenne passe d'environ 1046 euros à 1072 euros, soit 26 euros supplémentaires par an. Eh bien, cela peut sembler relativement limité lorsqu'on regarde uniquement cette ligne, mais il faut l'ajouter au gaz, au carburant, à l'alimentation, au logement, aux assurances et à toutes les autres dépenses contraintes des ménages. La hausse de l'électricité s'explique notamment par l'augmentation des tarifs d'utilisation des réseaux. Au 1er août, ceux-ci ont progressé d'un peu plus de 3%. Troisième poste particulièrement visible, les carburants, bien évidemment. Et là, inutile d'attendre la prochaine facture pour constater l'augmentation. Elle s'affiche directement sur les panneaux des stations-service. Le relevé est disponible, par exemple, le 14 septembre, donnait un gazole qui tournait aux alentours des 2,30 € le litre en moyenne nationale. Dites-nous à combien vous avez vu les tarots si vous avez été faire le plein aujourd'hui, avec évidemment d'importantes différences d'une station à l'autre. Le samplon 95 E10 se situait à cette même date, lui, aux environs des 2,14 € le litre, et à l'échelle d'un plein 50 litres en gazole à 2,30 €, cela représente environ 115 € pour remplir le réservoir. Il y a quand même une nette augmentation depuis 2018, et la tendance de ces derniers jours est encore à la hausse. Les relevés issus des prix déclarés par les stations montrent une progression de plusieurs centimes en seulement une semaine. Et pour quelqu'un qui habite en zone rurale ou périurbaine et qui doit prendre sa voiture quotidiennement pour aller travailler, déposer les enfants, faire ses courses ou simplement accéder aux services publics, le carburant n'est pas forcément une dépense que l'on peut facilement réduire. Et c'est particulièrement vrai dans un territoire comme le nôtre, où la voiture reste indispensable pour beaucoup d'habitants. Mais il n'y a pas que l'énergie et les déplacements. Il faut également regarder ce qui se passe du côté de la santé et de l'assurance maladie. Là, il faut apporter une nuance importante. Il n'existe pas aujourd'hui de déremboursement en général des soins par la sécurité sociale. En revanche, plusieurs mécanismes augmentent ou maintiennent le reste à charge des assurés. Aujourd'hui, une franchise de 1 € est prélevée sur chaque boîte de médicaments remboursables. C'est également 1 € par acte paramédical. Par exemple, certains actes sont réalisés par un infirmier ou un kinésithérapeute. Pour un transport sanitaire concerné, la franchise atteint 4 € et ces franchises sont plafonnées à 50 € par personne et par an. À cela s'ajoute la participation forfaitaire de 2 € qui peut être retenue sur une consultation chez un médecin généraliste ou spécialiste, mais également sur un examen radiologique ou une analyse de biologie médicale. Et cette participation possède elle aussi son propre plafond annuel de 50 € par personne. Autrement dit, même lorsqu'un acte ou un médicament est remboursé, cela ne signifie pas nécessairement qu'il est intégralement pris en charge. Et pourtant, on voit bien tous nos cotisations sécurité sociale sur nos fiches de paye et on prend tous très cher avec nos cotisations mutuelles. Et cette nouvelle règle est entrée en vigueur le 1er septembre 2026, concerne certains médicaments comme si c'était, comme c'était déjà le cas avec les médicaments génériques. Lorsqu'un pharmacien propose désormais la substitution de certains médicaments par un médicament hybride ou biosimilaire et que le patient refuse, celui-ci peut perdre le bénéfice du tiers payant et devoir avancer les frais. Dans certaines situations, le remboursement peut également être calculé sur la base du prix du médicament hybride ou biosimilaire correspondant. Si le médicament d'origine est plus cher, la différence peut alors rester à charge du patient. Il y a un paradoxe intéressant à signaler dans cette histoire. Cela signifie absolument pas que l'assurance maladie dépense globalement moins, bien au contraire, selon ses propres chiffres publiés fin août, le remboursement des soins du régime général ont augmenté de 4,4% sur les 12 derniers mois. Les remboursements de médicaments progressent même de 5,6% sur cette période. La question posée est donc celle du financement d'un système de santé dont les dépenses continuent elles aussi d'augmenter. Alors, pris séparément, chacun de ces chiffres peut sembler supportable. Quelques euros ici, quelques dizaines d'euros là, 2 € sur une consultation, 1 €

0: sur une boîte de médicaments, quelques centimes supplémentaires sur un litre de carburant, 2,5% sur l'électricité et bientôt 6,3% sur le prix repère du gaz. Mais le problème du pouvoir d'achat se trouve précisément dans cette accumulation, puisqu'un ménage ne choisit pas de se chauffer, de se déplacer, de se soigner ou payer son électricité. Il doit généralement faire tout cela à la fois pour un salarié qui parcourt plusieurs dizaines de kilomètres chaque jour, ou une famille qui chauffe son logement au gaz, ou un retraité consommant régulièrement des médicaments. Les différentes hausses ne restent pas dans les tableaux statistiques, elles arrivent sur le compte bancaire. Et en quelques semaines, à quelques semaines du retour du froid, la hausse de 6,3% du prix repère du gaz prévu pour le 1er octobre sera donc particulièrement à surveiller. Gaz, électricité, carburant, dépenses de santé, individuellement, toutes ces augmentations ont leur explication économique, réglementaire ou budgétaire, mais pour les ménages, à la fin du mois, elles finissent toutes au même endroit, c'est-à-dire sur la facture. Il est probablement, et c'est probablement ce chiffre-là, celui du reste disponible une fois toutes les dépenses contraintes payées qui déterminera réellement le pouvoir d'achat des Français dans les prochains mois.
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4: C'était pas net, non?
5: Mais oui, c'est clair.
6: Mais si, je suis très bien.
7: Ah! Moi, j'ai des connaissances en chimie que t'as pas. Ok?
8: C'est de la poudre de perlimpinpin.
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12: On se retrouve avec Marco Bartoccioni et son titre percutant I've Got No Money. Une mélodie qui ne manquera pas de vous faire réfléchir tout en bougeant la tête. C'est un vrai plaisir de l'entendre sur nos ondes.

0: Ah, encore une chose. Je vous conseille d'éviter la mousse au chocolat du patron.
1: Les attitudes spectrales s'installent avec leur morceau Absorbed, une immersion auditive saisissante. Puis la scène se transforme avec Last Sky de Hell Is Nothing, qui nous entraîne dans des horizons sombres et infinis. Suivi par Big Special et son titre vibrant, Family Bones, un véritable hymne à la vie. Enfin, Casual Sex nous propose Gary Webb Didn't Die For This, une réflexion piquante qui ne laisse personne indifférent.

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7: On continue avec une sélection qui envoie. Les Shirley sont là avec leur morceau Bad News, un titre qui annonce la couleur. On enchaîne ensuite avec Palladium et leur ambiance mystérieuse sur Ghost Life. Le son se fait encore plus profond avec X-Divided et By and By, un véritable voyage auditif. Pour terminer ce bloc, place à The Tact avec Don't Care, une pièce qui ne laisse pas indifférent. Restez avec nous.

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4: Nous continuons notre exploration sonore avec un morceau plein d'énergie, Animal, de Tiger Island, qui nous plonge immédiatement dans une ambiance électrisante. Puis, Bay Parula nous envoûte avec son titre mystérieux, Kiss Burn. Just Mustard s'invite ensuite avec Endless Deathless, un son qui résonne longtemps après son passage. Saint Negus nous propose Gold Veins, une véritable pépite qui scintille dans ce mix. Et pour clore ce bloc, Max Rausch nous fait vibrer avec Alligators and Sharks, une rencontre audacieuse entre des mélodies envoûtantes et des rythmes puissants.

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4: Le rythme s'installe avec Kai de Rick et son morceau Horses. Un véritable appel à la liberté. On enchaîne ensuite avec Coup dur qui nous interpelle sur Bigger Fish in the Sea. Lil Jules nous invite à plonger dans ses pensées avec Show Me My Eyes, avant de rejoindre le doux univers d'ORP et son Haut Village. L'atmosphère se transforme au fil des sons, chaque artiste apportant sa touche unique.

Les gilets jaunes sont-ils sur le point de faire leur retour? Eh bien, près de 8 ans après le début d'un mouvement social qui avait profondément marqué la France, le fameux gilet fluorescent recommence à apparaître sur les réseaux sociaux. Et depuis quelques jours, des appels à la mobilisation circulent de plus en plus largement sur Facebook, TikTok et d'autres plateformes. Et une date revient, le samedi 17 octobre 2026. Des affiches appelant un rassemblement de gilets jaunes sont partagées par de nombreux comptes, notamment par d'anciens participants au mouvement de 2018, mais soyons très clairs. À l'heure où nous enregistrons ce papier, personne ne peut dire si le 17 octobre marquera réellement le grand retour des gilets jaunes. Des appels existent, et ils prennent de l'ampleur sur Internet, mais une mobilisation sur les réseaux sociaux ne signifie pas nécessairement une mobilisation massive dans la rue. La question mérite néanmoins d'être posée, parce qu'un contexte actuel possède déjà un air de déjà-vu. Souvenez-vous, en 2018, le mouvement Gilets jaunes était né notamment autour de la question du prix des carburants et de la fiscalité écologique. Très rapidement, la contestation avait dépassé cette seule question. Pouvoir d'achat, fiscalité, sentiment d'abandon d'une partie de la France rurale et périurbaine, difficulté à vivre correctement son travail, défiance envers les responsables politiques. Le mouvement avait ensuite occupé les ronds-points et les rues pendant des mois. 8 ans plus tard, le carburant revient justement au centre des préoccupations et en cette rentrée 2026, les prix à la pompe connaissent de nouvelles tensions importantes, notamment dans le contexte du conflit au Moyen-Orient où des perturbations affectent

question beaucoup plus large. Jusqu'où on peut monter le mécontentement sur le pouvoir d'achat? Car le carburant n'arrive pas seul. Nous vous en parlions dans un précédent papier sur Radio Pulse. Le prix repère du gaz doit augmenter cet automne. Les tarifs de l'électricité ont évolué cet été. Différentes dépenses contraintes continuent de peser sur les ménages. L'alimentation, le logement, les assurances, la santé, l'énergie, les déplacements. Et pour de nombreux Français, ce n'est pas nécessaire. Nécessairement une augmentation spectaculaire qui pose problème, c'est leur accumulation. Et c'est précisément sur ce terrain que les appels à ressortir les gilets jaunes tentent aujourd'hui de prospérer. Sur les réseaux sociaux, certains messages reprennent d'ailleurs très directement les thèmes de 2018, prix du carburant, coût de la vie, difficulté à boucler les fins de mois et sentiment que le travail ne permet plus nécessairement de vivre correctement. La comparaison avec 2018 possède cependant ses limites. Le mouvement originel des gilets jaunes avait une particularité essentielle. Il était extrêmement décentralisé, il n'avait ni véritable chef, ni structure nationale classique, ni organisation syndicale pour le piloter. Des citoyens qui ne manifestent parfois jamais auparavant s'étaient retrouvés donc sur les ronds-points. Et c'est aussi ce qui rend extrêmement difficile de savoir aujourd'hui si un mouvement comparable peut renaître, car il ne suffit pas d'une affiche, même si elle devient virale sur Facebook, pour recréer les conditions de novembre 2018. D'autant qu'entre-temps, le paysage des contestations françaises a évolué. En septembre 2025, le mouvement Bloquons Tout avait lui-même ravivé la comparaison avec les gilets jaunes. Lui aussi était largement né sur Internet, lui aussi voulait sortir des formes traditionnelles de mobilisation, mais sa composition politique et syndicale était différente et le mouvement n'avait finalement pas reproduit exactement la dynamique des ronds-points de 2018. Alors 2026 sera-t-elle différente? Eh bien pour l'instant, impossible de le savoir, mais il existe un indicateur intéressant. C'est pas seulement le souvenir des gilets jaunes qui revient dans les médias, ce sont d'anciens participants eux-mêmes qui commencent à relayer l'appel du 17 octobre. Et derrière la question de savoir si les gilets jaunes vont revenir, eh bien, elle se cache aussi peut-être une interrogation beaucoup plus importante. Est-ce le mouvement qui revient ou les raisons qui l'avaient fait naître ? Car 8 ans plus tard, une partie des thèmes de 2018 sont toujours présents dans le débat public. Le prix des carburants, le niveau des salaires, le pouvoir d'achat, la situation des travailleurs qui doivent parcourir plusieurs dizaines de kilomètres chaque jour, la difficulté particulière des territoires ruraux où la voiture n'est souvent pas un confort mais une nécessité, et plus généralement le sentiment exprimé par certains Français de payer toujours davantage sans nécessairement constater une amélioration de leur niveau de vie. Et dans un département rural comme l'Orne, cette question du carburant possède évidemment une résonance particulière. Lorsqu'on habite à plusieurs dizaines de kilomètres de son lieu de travail, qu'il n'existe pas de transport collectif permettant de s'y rendre et qu'il faut prendre sa voiture 5 jours par semaine, quelques dizaines de centimes supplémentaires sur un litre de carburant finissent par représenter une somme importante à la fin du mois. Pour autant, attention à ne pas écrire l'histoire avant qu'elle ne se produise. À ce jour, nous avons des appels à mobilisation, nous avons une date, le 16 octobre, nous avons des publications qui circulent fortement sur les réseaux sociaux, mais nous n'avons pas encore un mouvement national comparable à celui de 2018. Les prochaines semaines permettront sans doute de voir si cette mobilisation reste essentiellement numérique ou si les gilets jaunes réapparaissent véritablement sur les ronds-points. Et si cela devait être le cas, une autre question se poserait immédiatement. Les gilets jaunes de 2026 seraient-ils encore ceux de 2018? Même fonctionnement, même revendication, même refus des organisations politiques et syndicales, même implantation dans la France rurale et périurbaine? Ou assisterons-nous à la naissance d'un mouvement différent, utilisant simplement le symbole du gilet jaune? Pour le savoir, il faudra attendre. Le véritable test est désormais annoncé pour le samedi 17 octobre 2026 et Radio Pulse suivra évidemment ce qui se passera, particulièrement ici dans l'Orne, parce que 8 ans après novembre 2018, personne ne peut encore annoncer le retour des gilets jaunes, mais une chose est certaine, la couleur, elle, recommence à apparaître.

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0: On continue ce voyage sonore avec Bagdad Rodeo et leur titre poignant « Idiocratie artificielle » qui nous plonge dans une réflexion sur notre monde moderne. Juste après, The Northern Line nous entraîne avec Let's Roll On, un morceau qui réveille l'énergie et l'enthousiasme. Hiding Places s'immisce ensuite avec Dead Dove, Your Love Was Never a Waste of Time, offrant une profondeur émotive à cette séquence. Et pour clore ce bloc, D-Rock frappe fort avec The King, une pièce qui résonne avec puissance. Ne lâchez pas le fil de cette belle programmation.

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7: Nouvelle ambiance autour de Ultra Vomit avec Un Chien Gant, Third Sign avec Chains, Minuit 5 avec Le Fil, Alex Toucourt avec Dans le Bon Disordre, puis Dumb Sociable Motel avec Mosquito.
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10: Dans cette série, place à Smug Brothers avec Bingo Diagram, Lithium Lounge avec Burden, Jules the Great avec Barbé, Xavier avec On sort encore, Fit Grard Bast, puis Sleaford Mods avec Rochester.

Eh bien, en France, elles sont partout, dans le sport, la culture, l'aide alimentaire, le handicap, l'éducation populaire, l'accompagnement des personnes âgées, la jeunesse, la santé, les festivals, les radios, les clubs sportifs, ce sont les associations. Et très souvent, nous utilisons leurs services sans vraiment nous demander comment elles fonctionnent. Et pourtant, derrière une cotisation parfois modeste et quelques bénévoles que l'on croise le week-end, il existe souvent une véritable petite organisation, des locaux, du matériel, des assurances, des véhicules, des factures d'électricité, de chauffage, parfois des salariés, et évidemment de l'argent pour financer tout cela. Or, depuis quelques années, le monde associatif tire la sonnette d'alarme. En 2026, la situation reste suffisamment préoccupante pour que le mouvement associatif et plusieurs organisations partenaires viennent de lancer une nouvelle enquête nationale sur la santé financière des associations. Et pourquoi cela, vous allez me dire? Parce que les précédentes enquêtes réalisées en 2025 ont donné des résultats particulièrement inquiétante. Pour une association, plus d'une association employeuse sur deux a subi une diminution de ses financements publics. Je suis un petit peu étourdi, plus précisément 58%. Et lorsqu'une association perd une partie de ses financements, elle ne peut pas toujours compenser simplement en vendant davantage, parce qu'une association n'est justement pas une entreprise classique. Son objectif n'est pas de dégager des bénéfices pour rémunérer des actionnaires. Son objectif est de remplir une mission, de faire pratiquer un sport à des enfants, organiser un festival, accompagner des personnes en situation de handicap, distribuer des repas, créer du lien social, faire vivre un quartier ou une commune, permettre à des jeunes par exemple d'accéder à des activités culturelles. Et pour réaliser ces missions, une partie importante du secteur associatif dépend historiquement des financements publics, l'État, les régions, les départements, les communes et intercommunalités. Mais lorsque les financements publics se tendent, les associations se retrouvent elles aussi directement concernées. En 2025, une grande enquête nationale avait recueilli plus

Eh bien, de moins de 3 mois de trésorerie et près de 70% déclaraient avoir des fonds propres fragiles ou inexistants. Cela signifie qu'un retard de subvention, une dépense imprévue ou une diminution brutale d'un financement peut rapidement devenir une question de survie. Parce qu'une association qui possède des salariés doit continuer à payer les salaires jusqu'à la fin du mois. À la fin du mois. Même si la subvention attendue n'est pas toujours arrivée, elle doit payer son loyer, son assurance, son électricité, ses véhicules, son matériel, ses cotisations et toutes les dépenses nécessaires à son fonctionnement. Exactement comme une entreprise, mais avec une différence fondamentale, elle dispose souvent de beaucoup moins de possibilités pour augmenter ses recettes. Alors, lorsque l'argent manque, que fait-on ? Eh bien, les chiffres nous donnent une partie de la réponse. En 2025, environ une association sur quatre avait dû réduire ou annuler certaines de ses activités. Et pour les associations employeuses, la variable d'ajustement devient malheureusement souvent l'emploi. Les recrutements sont annulés, des départs ne sont plus remplacés, des contrats disparaissent. Et dans des situations les plus graves, eh bien, des licenciements économiques deviennent nécessaires. Les enquêtes réalisées en 2025 montraient que 40% des associations employeuses déclaraient réduire leur masse salariale et 9% indiquaient procéder à des licenciements ou à des plans de sauvegarde. Et derrière ces chiffres, il ne faut surtout pas oublier une chose, le secteur associatif est également un employeur considérable en France. On parle de centaines de milliers de structures et d'environ 1,8 million de salariés. Lorsque les associations souffrent financièrement, c'est donc aussi des emplois qui sont menacés, mais il existe une autre conséquence beaucoup moins visible, celle qui concerne les bénévoles. Lorsqu'un salarié n'est pas remplacé, une partie de son travail ne disparaît pas nécessairement, il faut parfois que quelqu'un continue à le faire, et c'est très souvent cette charge supplémentaire qui retombe sur les bénévoles et les responsables associatifs, des présidents, des trésoriers, des secrétaires, des membres de conseil d'administration, des gens qui possèdent par ailleurs un travail, une famille et une vie professionnelle auxquelles on demande progressivement de devenir comptable, responsable de ressources humaines, organisateur d'événements, spécialiste de dossiers de subvention, communication et même parfois technicien, et le tout forcément bénévolement. À cela s'ajoute une autre évolution, les recherches de financement elles-mêmes demandent de plus en plus de temps, il faut remplir des dossiers, répondre à des appels à projets, justifier les dépenses, évaluer les actions, produire des bilans, rechercher des partenaires privés et recommencer parfois l'année suivante sans savoir si le financement sera renouvelé. Et je fais une petite parenthèse aussi pour dire que parfois certaines demandes de certains organismes sont assez lunaires. Voilà, big up le CNM. Pendant ce temps-là, eh bien, ce sont d'autres heures qui ne sont pas consacrées à la mission première de l'association, et on le voit ici même à devoir parfois faire des choix, faire un peu d'animation d'antenne, prendre le temps de faire les choses proprement ou aller gratter du papier. Et le paradoxe peut être là. Voilà, parce que pendant que les moyens diminuent, les besoins, eux, ne diminuent pas nécessairement, ils peuvent même augmenter. Lorsque des familles ont moins de pouvoir d'achat, elles ont davantage besoin d'activités accessibles financièrement. Lorsque les services publics se retirent de certains territoires, les associations deviennent parfois l'un des derniers lieux où subsistent des activités. Quand dans les communes rurales, elles peuvent être un club de football, une association culturelle, une aide aux personnes âgées, un festival, une radio locale ou simplement un lieu où les habitants peuvent encore se rencontrer. Et lorsqu'une association disparaît, ce n'est donc pas seulement une ligne comptable qui s'efface, c'est parfois le dernier événement d'un village, une activité sportive pour des dizaines d'enfants, un accompagnement pour les personnes fragiles, un emploi, une manifestation culturelle ou simplement un endroit où des gens se rencontrent. Et tout n'est cependant pas si noir. Un baromètre publié en 2026 montre encore une capacité de résistance importante. 62% des responsables associatifs considèrent que la situation générale de leur association est bonne ou très bonne. Le bénévolat continue également de progresser depuis la crise sanitaire, mais la situation financière est bien moins évaluée qu'auparavant. Et chez les associations employeuses, les inquiétudes portent désormais prioritairement sur les finances, les politiques publiques et les relations avec les pouvoirs publics. Autrement dit, les associations tiennent encore, mais pour certaines, elles tiennent de plus en plus difficilement, et c'est peut-être là que se trouve le véritable enjeu, parce que l'argent public consacré à une association est souvent présenté uniquement comme une dépense, mais lorsqu'une association organise une activité sportive pour 100 enfants, accompagne des personnes isolées, forme des jeunes, organise des événements culturels ou emploie plusieurs salariés sur un territoire, cet argent finance également un service rendu à la population. Et si l'association disparaît, le besoin auquel elle répond, lui, disparaît.

disparaît pas nécessairement avec elle. Il faudra alors que quelqu'un d'autre y réponde, une entreprise privée, une collectivité, un service public ou personne. Alors que les pouvoirs publics cherchent partout à réaliser des économies, la question posée par le monde associatif pourrait finalement être assez simple. Combien économise-t-on réellement lorsque l'on retire un euro à une association et surtout, combien faudra-t-il dépenser pour remplacer ce qu'elle ne pourra plus faire? Parce qu'en France, la vie associative repose énormément sur le bénévolat, mais les bénévoles peuvent donner leur temps, leur énergie, leurs compétences, leur soirée, parfois même leur week-end, et ils ne peuvent pas à eux seuls payer les factures.

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7: On continue à se déhancher sur les ondes avec Brooklyn Funk Essentials et leur titre entraînant Bust the Bust Stop. L'énergie est au rendez-vous et voilà que Train Fantôme entre en scène avec Avoidé, une pièce qui ne manquera pas de vous surprendre. Pour clôturer ce bloc, Esmodé nous offre une réflexion puissante sur les dirigeants africains. L'ambiance ne fait que s'intensifier.

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entendre Red Cosmic Orchestra avec Invasion, un morceau qui fait résonner des sonorités entraînantes. Nervette s'empare ensuite de l'antenne avec Scar, une pièce pleine d'intensité. La voix émotive de The Wait Between se fait sentir sur Mu, ajoutant une touche de profondeur à notre bloc. Et pour clore ce segment, Rage Against the Machine nous secoue avec Ashes in the Fall, un véritable appel à la révolte. Restons dans cette atmosphère électrique.

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8: On continue ce voyage sonore avec Electre et son morceau Aman Doctor, une véritable invitation à l'exploration. Ensuite, préparez-vous à sentir la puissance brute de Stoneberized avec Like a Dog. On poursuit avec l'énergie explosive d'Icage sur 1835, qui ne manquera pas de captiver votre attention. Enfin, Tsunamis nous livre Just Sayin', un titre qui résonne avec profondeur. Restez avec nous pour la suite.

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Eh bien, tout à l'heure sur Radio Pulse, je vous faisais un petit topo sur les difficultés économiques rencontrées par beaucoup de Français. Augmentation des dépenses contraintes, pouvoir d'achat sous pression et fin de début de mois parfois compliqué. Mais après le constat, place aux solutions. J'ai donc décidé de consacrer plusieurs de mes rubriques à des pistes permettant éventuellement de créer un revenu complémentaire avec une règle importante ici. Pas de recette miracle, pas de promesse de devenir riche en 3 semaines et pas de méthode magique trouvée sur internet. Je vais plutôt chercher des activités accessibles qui nécessitent évidemment du travail mais qui peuvent permettre de transformer une passion, une compétence ou simplement une bonne idée en quelques dizaines ou quelques centaines d'euros supplémentaires. Et pour commencer, intéressons-nous à Amazon KDP. KDP signifie Kindle Direct Publishing. Il s'agit donc d'un service d'auto-édition d'Amazon et il permet pratiquement à n'importe qui de publier soi-même un livre ou de proposer ensuite, le proposer ensuite à la vente sur Amazon. Un roman, bien sûr, mais également une bande dessinée, un témoignage, un livre consacré à l'histoire locale, un guide pratique, un recueil de nouvelles, de poésie, de recettes ou bien encore un ouvrage consacré à une passion ou un savoir-faire particulier. Et justement, nous avons un exemple local. Vie d'ordure est l'auteur des aventures de Seble Légionnaire. Seble Légionnaire, en revanche, vous le connaissez probablement si vous écoutez Radio Pulse depuis longtemps. Voilà plus de 20 ans qu'il intervient régulièrement sur nos ondes. Vous avez également entendu sa voix sur bon nombre de jingles. Et comme ici à Radio Pulse, on l'aime beaucoup et qu'on aime l'aider à réaliser ses différents rêves. Il a croisé la route de cet auteur qui un jour a dit que c'était un personnage merveilleux pour faire une série de bandes dessinées. Et voilà un peu plus d'un an que c'est parti avec un carton extraordinaire l'année dernière. Vie d'ordure décide donc de transformer cet univers en véritable bande dessinée et publie le premier tome des aventures de Seble Légionnaire. Et surpris, le résultat dépasse largement ses attentes avec plus de 700 exemplaires du premier tome.

0: contrairement à l'édition traditionnelle et à certaines solutions d'impression, vous n'avez pas nécessairement besoin de sortir plusieurs milliers d'euros pour faire imprimer des centaines de livres. Le principe repose notamment sur l'impression à la demande. Vous préparez votre livre, vous fournissez les fichiers nécessaires, vous choisissez ses caractéristiques, son prix, et vous le mettez en vente. Lorsqu'un lecteur commande un exemplaire papier, eh bien celui-ci peut être imprimé à la demande avant de lui être expédié. Pas besoin par conséquent de commander 500 exemplaires et de transformer votre salon en entrepôt avec des cartons de bouquins jusqu'au plafond. Et surtout pas besoin de savoir à l'avance si vous allez vendre 10, 100 ou 1000 exemplaires. Cela réduit considérablement la barrière financière à l'entrée. Évidemment, Amazon ne fabrique pas gratuitement un livre. Le coût d'impression intervient après eh bien, dans le calcul de ce que vous toucherez sur chaque exemplaire vendu. Mais voilà, vous n'avez pas à financer préalablement l'impression d'un énorme stock. Reste évidemment une petite difficulté, il faut avoir quelque chose à publier, et c'est là, c'est probablement là que beaucoup de personnes se sous-estiment. Vous n'avez pas forcément besoin d'avoir rêvé toute votre vie d'être écrivain. Vous êtes peut-être passionné par l'histoire de votre commune, vous connaissez parfaitement un métier, vous avez une expérience particulière à raconter, vous dessinez, vous inventez des histoires, vous connaissez 50 recettes familiales, vous pratiquez une activité depuis 20 ans et pourriez expliquer ses bases à quelqu'un qui débute. Voilà, tout cela peut probablement constituer le point de départ d'un livre. En revanche, eh bien, l'une des erreurs fréquemment évoquées par les auteurs indépendants consiste à choisir un sujet uniquement parce qu'on imagine qu'il va rapporter de l'argent. Alors il faut être capable d'aller aussi jusqu'au bout. Une idée extraordinaire dont vous écrivez 15 pages avant d'abandonner ne rapportera évidemment jamais un centime. Mieux vaut donc commencer par un projet raisonnable. Il faut également réfléchir à une question toute simple: à qui est destiné son livre? Si vous n'êtes pas capable de répondre à cette question, il sera ensuite beaucoup plus difficile de le présenter et de le vendre. Une fois le contenu terminé, eh bien arrive la partie technique pour un livre papier. Il faut notamment préparer correctement l'intérieur de l'ouvrage et sa couverture en respectant les caractéristiques du format choisi. Dans le cas par exemple d'une bande dessinée, comme l'a fait notre ami Vidordure, il faut également faire particulièrement attention à la qualité des images, aux dimensions, aux marges et aux zones qui risqueraient d'être coupées lors de l'impression. Et ça, Vidordure pourra vous le confirmer. Quand on publie son premier ouvrage, les premières confrontations avec l'outil de prévisualisation peuvent parfois donner quelques sueurs froides. Et ayant vu, ayant même à la maison le tome 1 et ayant vu le tome 2 en fabrication, je peux vous assurer que le tome 2 est quand même nettement mieux que le premier, comme quoi notre camarade Vidordure a su tirer expérience de l'édition de son premier livre. Voilà, mais on corrige, on recommence et on apprend. C'est peut-être finalement la principale leçon à retenir. Il n'a jamais été aussi accessible de tenter l'expérience de l'auto-édition, ce qui ne signifie absolument pas que votre premier livre deviendra un best-seller. Mais aujourd'hui, quelqu'un possède une idée, un ordinateur, du temps et suffisamment de motivation peut aller au bout d'un projet qui autrefois aurait nécessité de convaincre un éditeur ou de financer lui-même une impression importante. Et lorsque le livre est enfin publié, comme une deuxième aventure, réussir à le vendre et pour le déposer, un livre sur Amazon, ça ne signifie pas évidemment pas que 500 personnes vont miraculeusement tomber dessus. Comment choisir son prix? Comment apparaître dans les recherches? À quoi servent les mots-clés? Comment faire connaître son ouvrage? Et pourquoi plusieurs livres peuvent-ils finir par constituer un véritable petit revenu complémentaire? C'est précisément ce que nous verrons dans la deuxième partie de cette rubrique consacrée à Amazon KDP comme source de revenus complémentaires.
1: La suite du programme propose Lithium avec toi, Midscale avec Blurry, Manusound avec Or, puis Iron Maiden avec Hallowed Be Thy Name 2015 Remastered.

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7: 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Dans ce bloc, nous avons Angus and Julia Stone qui nous plongeront dans leur univers avec Celestial Bodies, un morceau à la fois délicat et puissant. Ensuite, The Loft nous présente Beautiful Problem, une invitation à réfléchir sur les subtilités de la vie. Pour terminer, Brass Against enflamme l'atmosphère avec leur version audacieuse de Ace of Spades, un classique revigoré par leur énergie unique. Restez avec nous.

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4: On garde le rythme avec Loser Demon avec New Year, Newell, Ellie and the Hydra avec Pami, OI Star avec Le Point Commun, puis Locke April avec Fleur de Violence.

0: 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C'est une bonne réponse, magnifique.
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5: On suit notre voyage musical avec Tukio et son morceau Dab Dab Down qui réveille les sens. Juste après, No One Is Innocent nous plonge dans une atmosphère intense avec Paranoid. Laissez-vous emporter par les sonorités rêveuses de Sungrave avec Adelita. Puis Astrotypie nous offre un moment unique avec Je ris pour autre chose, un titre à la fois profond et percutant. Pour conclure ce bloc en beauté, Transpop Express 2, d'Avec le soleil sortant de sa bouche, nous invite à explorer des horizons inattendus. Chaque morceau, une expérience à part entière.

Eh bien, dans la précédente rubrique sous Radio Pulse, nous vous présentions Amazon KDP, la plateforme d'auto-édition d'Amazon, comme une piste possible pour transformer une passion, une compétence ou une idée en revenu complémentaire. Voilà, j'ai eu l'idée de faire plusieurs modules sur le sujet en discutant avec notre camarade Vide Ordure, auteur des Folles Aventures de Seb le Légionnaire, dont le tome 2 paraît le 1er octobre. Légionnaire fait de la politique. J'ai eu l'occasion de voir un peu toutes les pages, je me suis bien marré et je vous assure que ce tome 2 est nettement mieux que le premier, qui a fait un succès extraordinaire. Et je me suis dit que dans une ville comme Alençon, dans un bassin comme l'Orne, qui est particulièrement touché par la précarité, avec presque 30% quand même d'habitants sur Alençon qui vivent sous le seuil de pauvreté, et vivre au-dessus du seuil de pauvreté ne signifie pas forcément être à l'aise financièrement, et bien je me suis dit que c'était une bonne piste à explorer, à évoquer, et chose qui m'a vraiment donné envie d'aborder ce sujet. Nous avons notamment pris l'exemple tout à l'heure de Vide Ordure, donc auteur local des aventures de Seb le Légionnaire, personnage que les fidèles auditeurs de Radio Pulse connaissent depuis plus de 20 ans. Le premier tome, donc publié l'année dernière, comme je l'indiquais tout à l'heure, a rencontré un succès inattendu avec, selon son auteur, près de 700 exemplaires vendus en un an. C'est juste incroyable. Le deuxième tome, Légionnaire fait de la politique, doit sortir donc le 1er octobre. Voilà, c'était une petite piqûre de rappel. Mais écrire un livre et réussir à le publier ne représente finalement que la première moitié du travail, puisque une fois votre magnifique bouquin disponible sur Amazon, une question assez importante se pose. Comment les gens vont-ils savoir qu'il existe? Première chose à travailler, la présentation. Imaginez une librairie avec 10 000 livres et aucun libraire pour vous conseiller. Donc une couverture, votre titre et la description de votre ouvrage doit devoir faire une partie du travail. La couverture est particulièrement importante d'après notre camarade. Donc Vide Ordure, un excellent livre avec une couverture qui semble avoir été bricolée en 5 minutes, risque de passer totalement inaperçue. Et elle doit attirer donc le regard, mais également permettre de comprendre rapidement ce que l'on achète. Même chose pour le titre et la description. Il ne suffit pas d'écrire 3 lignes en disant « Voici mon livre, j'espère qu'il vous plaira ». Il faut expliquer ce que le lecteur va trouver à l'intérieur et lui donner envie d'en savoir davantage. Autre élément, les mots-clés. Lorsque quelqu'un effectue une recherche sur Amazon, il utilise certains termes. Votre objectif constitue donc à réfléchir aux expressions qu'une personne susceptible d'être intéressée par votre livre pourrait rechercher. Alors attention, il ne s'agit pas de tricher en utilisant des mots sans rapport avec votre ouvrage pour essayer

tellement minuscule et un prix extrêmement bas peut aussi envoyer un mauvais signal au lecteur. À l'inverse, et bien proposer 25€ un petit ouvrage comparable à ceux vendus à 10€ ailleurs risque évidemment de vous compliquer sérieusement les choses. Et il faut donc regarder les livres comparables, tenir compte du format, du nombre de pages, du type d'impression, notamment couleur, noir et blanc, ou rechercher aussi et bien un équilibre entre un prix acceptable pour le lecteur et une rémunération intéressante pour l'auteur. Ensuite vient la partie promotion et c'est probablement le point que beaucoup de débutants sous-estiment et notre camarade Vie d'Ordure en a visiblement fait les frais. Malgré tout, il a su se rattraper parce que je vous rappelle presque 700 exemplaires vendus en un an, c'est juste incroyable, c'était même inattendu. Amazon donc met votre livre à disposition. Amazon ne vous garantit absolument pas par contre une foule de lecteurs. Alors à vous de parler de votre travail. Les réseaux sociaux constituent évidemment eh bien, une première possibilité, mais on peut également utiliser son réseau personnel, participer à des salons, organiser des séances de dédicaces, contacter des commerces, des associations ou des médias locaux lorsque le sujet s'y prête. Et là, avec notre camarade Sable Légionnaire, forcément que Vie d'Ordure a trouvé le bon filon, ce qui se doutait bien qu'on allait en parler sur les ondes de Radio Pal. C'est pas qu'un petit peu. Légionnaire n'est donc pas apparu du jour au lendemain dans cette bande dessinée. Ça fait plus de 20 ans que les auditeurs de Radio Pal connaissent le personnage, ses interventions et sa voix présente sur de nombreux jingles de la station. Lorsque la bande dessinée est arrivée, il existait donc déjà un petit public susceptible d'être curieux de découvrir ses aventures sur papier. Et j'avoue, c'était un vieux rêve de notre camarade Sable Légionneur qui nous disait régulièrement qu'il aimerait être le héros principal d'une bande dessinée. Et ce qui est génial dans cette radio associative, c'est que eh bien, bon nombre de bénévoles ici aiment apporter leur pierre à l'édifice et réaliser eh bien, les différents rêves de notre camarade Légionneur, parce que c'est vraiment un garçon formidable. Voilà, la bande dessinée est alors arrivée, il existait donc eh bien, ce premier tome, ce deuxième qui sort le 1er octobre, et c'est une leçon qu'on peut appliquer à d'autres projets, commencer à parler de son univers, à se créer un public avant même la publication, et ça peut être vraiment très utile. Autre stratégie intéressante, ne pas forcément tout miser sur un seul ouvrage. Imaginons qu'un auteur publie un premier livre qui lui ramène quelques dizaines d'euros par mois par exemple. Ce n'est évidemment pas suffisant pour changer de situation financière, mais c'est créé ensuite un deuxième ouvrage. Celui-ci peut faire découvrir le premier, puis un troisième pour peut faire évoluer les ventes des deux premiers. Petit à petit, l'auteur constitue un catalogue. Attention toutefois à ne pas tomber dans l'excès inverse et à publier à toute vitesse des dizaines d'ouvrages sans intérêt, uniquement pour remplir Amazon. La qualité reste essentielle et surtout, gardons les pieds sur terre. KDP n'est pas un distributeur automatique dans lequel on dépose un PDF avant de récupérer 500 000 euros tous les mois. C'est absolument pas comme ça que ça se passe. Certains ouvrages ne se vendront quasiment pas. D'autres trouveront progressivement leur public et exceptionnellement un projet peut dépasser largement les attentes de son créateur comme cela a été localement le cas avec les premiers tomes des aventures de Sable Légionnaire vendus, je vous le rappelle, presque 700 exemplaires, c'est juste dingue en l'espace d'un an, enfin 684 aux dernières nouvelles pour être extrêmement précis. L'idée n'est donc pas nécessairement de quitter votre emploi pour devenir écrivain lundi matin dans le cadre de notre série consacrée aux moyens d'améliorer ses revenus. L'auto-édition peut plutôt être envisagée comme une activité complémentaire. Vous créez une première fois un ouvrage qui peut ensuite rester disponible pendant plusieurs années. Chaque vente peut alors générer une petite rémunération sans avoir à réimprimer vous-même le livre, préparer les colis et aller quotidiennement à la poste. Avec plusieurs ouvrages, ces petites sommes peuvent éventuellement eh bien, commencer à s'additionner. Et si vous avez depuis des années une histoire dans un tiroir, une bande dessinée jeune public par exemple, une expérience professionnelle à transmettre ou simplement une idée de livre qui vous trotte dans la tête. L'auto-édition peut donc être un bon moyen de tenter l'expérience. Ça demandera forcément du travail. Ça ne vous rendra probablement pas riche, mais entre une idée qui dort sur un ordinateur et un livre disponible à l'avance, il y a un chemin plus court qu'autrefois. Voilà, c'est donc eh bien, un bon système pour arrondir un petit peu les fins de mois. Et parfois, quelques centaines de lecteurs peuvent se trouver au bout du chemin.

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7: La sélection se poursuit avec Afar avec Born and Die, Acid Polyrelab, Endless avec Evil Eyes, Mika et ses riverains avec Au fond de ma caboche, Massilia Sound System avec Akavalt, puis Oliver Malcolm avec The Machine.

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9: On continue notre voyage musical avec Ian Setage, qui nous entraîne dans l'univers fascinant de On est LPT2, top de l'underground. L'ambiance s'épaissit avec les sonorités uniques de Ramblin' Firm, alors que les capus nous connectent à des rythmes authentiques. Redstone nous propose une expérience intense avec Best Served Cold, parfaitement en harmonie avec le moment. Enfin, nous levons les yeux vers le ciel avec Katsina et son Full Moon Cycle, qui nous rappelle la magie des nuits étoilées.
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8: Bonsoir. Ce soir, je reçois Gaël. Gaël est atteint depuis l'âge de 5 ans de vulgarose aiguë.
9: Moi, je suis pas le docteur, cocule la dame.
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12: Le film musical avance avec Boy Archer avec Losing My Mind, Wade Easy avec Dead Moons, puis les Bêtards du Nord avec Le Fer, La Mer, La Bire, version M-Type.

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5: Bien, après ces deux précédents modules qui parlaient d'Amazon KDP, il y a des personnages qui finissent par faire partie des meubles sur Radio Pulse. Et s'il y en a bien qui correspond à cette définition, c'est notre camarade Seb le Légionnaire. Donc, je vais vous parler de ce tome 2 des aventures de Seb le Légionnaire qui paraît donc ce 1er octobre. Un bel ouvrage de 72 pages couleur, il me semble, réalisé par notre camarade Vidordure, que j'essaie de motiver à venir intervenir sur l'antenne. Voilà, je vous avoue qu'au niveau com, parfois il a un peu de difficulté parce que c'est quelqu'un d'extrêmement timide et surtout qui a un peu la flippe, on peut le dire, de problématiques suite à sa vie professionnelle, puisque évidemment faire des bandes dessinées ce n'est pas sa première source de revenus. Voilà, on dira pas qu'il bosse à la CAF, mais c'est pas grave. Cela fait maintenant plus de 20 ans, donc vous connaissez notre ami Seb le Légionnaire qui apparaît régulièrement sur notre antenne, des interventions parfois improbables, un personnage immédiatement reconnaissable et surtout une voix que vous entendez encore aujourd'hui dans bon nombre de nos jingles. Et depuis l'année dernière, Seb le Légionnaire a également une deuxième vie, celle d'un personnage principal de bande dessinée. C'était un vieux rêve réalisé par son auteur, l'auteur de cette fabuleuse bande dessinée nommée Vidordure, qui a publié en 2025 un premier tome des aventures de Seb le Légionnaire nommé Objectif Prague et qui a fait un carton extraordinaire, une BD indépendante donc réalisée localement et publiée en auto-édition sur Amazon KDP. Ce qui devait initialement être un projet assez confidentiel a finalement rencontré un succès auquel son auteur ne s'attendait pas. Près de 700 exemplaires vendus en l'espace d'un an pour ce premier tome, c'est fabuleux. Et après ça, difficile de laisser notre légionnaire tranquillement sa retraite. Vidordure s'est donc remis au travail et on pourra très prochainement, on peut dès maintenant même vous annoncer que le tome 2 des aventures de Seb le Légionnaire sortira officiellement ce 1er octobre 2026. Son titre, Légionnaire fait de la politique. On n'hésitera pas forcément à en faire de la promotion sur nos réseaux sociaux et notre site internet, et rien que le titre déjà va vous donner une petite idée de la catastrophe qui s'annonce pour parce que confier une carrière politique à Seb le Légionnaire n'était probablement pas l'idée la plus raisonnable du siècle. Cette fois, Vidordure embarque son personnage dans une aventure beaucoup plus ambitieuse. Tout commence chez nous à Alençon. On retrouve donc plusieurs lieux familiers de la ville au fil des pages. Ce que j'aime beaucoup aussi, c'est cette partie historique pour installer le décor avec des belles images du château des Ducs, le parc des promenades, la Halle au Blé, la basilique Notre-Dame, la maison d'Osée, la rue Aussieur ou encore quelques établissements que les Alençonnais pourront facilement reconnaître, avec à chaque fois une petite partie concernant l'histoire des lieux. Mais très rapidement, les ambitions politiques de notre légionnaire vont prendre des proportions totalement déraisonnables parce que avec Seb, faire les choses progressivement, c'est pas vraiment le genre de la maison. Alors après avoir envisagé la politique locale, notre héros se retrouve donc entraîné dans les élections législatives et le voilà député direction Paris et l'Assemblée nationale. Seulement, il y a un problème: l'Assemblée nationale, les amendements, les textes de loi, les débats interminables, Seb s'ennuie. Alors vraiment beaucoup, il se fait vraiment chier, il répare le moteur de sa mobilette, il perd son gicleur, etc. Enfin, c'est une période, un petit passage de la bande dessinée que j'aime beaucoup, qui m'a fait beaucoup rire. Et lorsqu'on s'appelle Seb le Légionnaire, qu'est-ce que l'on fait? Lorsqu'on s'ennuie à l'Assemblée nationale, on décide de devenir président de la République.

0: suite, donc autant dire que c'est pas une mince affaire. La campagne va alors emmener toute la petite équipe dans une section, dans une succession de situations absurdes, de réunions, de crises, de meetings et de rebondissements. Et parmi les adversaires qui vont se dresser sur sa route, eh bien, les lecteurs retrouveront notamment un personnage qui devrait parler à celles et ceux qui ont passé un peu trop de temps sur Internet, Sylvain Durif, alias le Christ cosmique. Oui, nous avions prévu, nous sommes bien dans les aventures de Sable Légionnaire et la campagne va finir par devenir beaucoup plus serein que prévu. Premier tour, négociation, stratégie, débat télévisé, second tour. Et peut-être au bout du chemin, les portes de l'Elysée. Nous allons bien évidemment pas vous raconter ici tout comment se termine. Enfin, c'est pas très français ce que je viens de dire, mais bon, bref. Mais ceux qui connaissent déjà l'univers de Seb peuvent probablement imaginer qu'une campagne présidentielle avec le Légionnaire ne ressemble pas exactement à une soirée électorale classique sur une chaîne d'information en continu. Légionnaire fait de la politique. C'est donc une satire, une manière de se moquer gentiment et parfois un peu moins gentiment des campagnes électorale, de la communication politique, des petites phrases, des débats télévisés, des stratégies électorales et de cette formidable machine qui se met en route lorsque l'on fait la course au pouvoir. Mais c'est surtout une nouvelle aventure complètement décalée de notre camarade Seb Légionnaire et cette fois, vie d'ordure à vue grand. Donc ce deuxième tome compte, précisément j'avais dit 72 pages, mais en fait non, c'est 76 pages en couleur dans un format bande dessinée 7 par 10 pouces. Le livre sera une nouvelle fois publié en auto-édition grâce à Amazon KDP. Et pour ceux qui découvriraient seulement aujourd'hui notre camarade Sable Légionnaire, il n'est évidemment pas obligatoire d'avoir suivi ces 20 années de bêtises sur les ondes de Radio Pulse pour comprendre l'histoire. Le premier tome reste également disponible et permet de découvrir davantage le personnage et son univers. Puis si vous allez sur le site de Radio Pulse, alors avec podcast, vous tapez Sable Légionnaire et vous retrouverez plusieurs de ses mésaventures radiophoniques. Voilà. Parce que derrière ce personnage de bande dessinée se retrouve ce même Seb que vous entendez depuis donc des années surgir sur nos jingles et intervenir régulièrement sur notre antenne, un personnage local devenu personnage de BD et qui semble désormais décidé à conquérir la France. Voilà, donc restez, rendez-vous le 1er octobre pour la sortie du tome 2 des aventures de Seb le Légionnaire intitulé Légionnaire fait de la politique, qui sera donc disponible sur Amazon, une bande dessinée imaginée et réalisée par l'auteur local Vie d'ordure. Voilà, après ces 700 exemplaires vendus quasiment du premier tome, une question reste désormais en suspens. Jusqu'où ira Seb le Légionnaire? On pensait déjà qu'en faire un personnage de bande dessinée était dangereux. Maintenant, Vie d'ordure a décidé de lui confier les codes nucléaires. Donc rendez-vous le 1er octobre pour découvrir le résultat et je me ferai un plaisir d'interviewer prochainement l'auteur de cette BD ainsi que notre camarade Seb le Légionnaire sur le sujet.
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4: On continue ici avec une vibe unique sur Radio Pulse. FL Crew met le ton avec flemme, une ambiance qui invite à la détente. Puis, My Precious Bunny arrive en force avec Punch In, un morceau entraînant qui ne laisse pas indifférent. On reste dans la bonne dynamique avec The Camel Crew et leur free bonus track. Casey nous plonge dans ses réflexions intimes avec Dans nos histoires, avant de laisser la place à Love Struck qui nous emporte dans un tourbillon avec Completely Out of Control. L'énergie est palpable et les émotions sont au rendez-vous.

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14: On continue avec un son qui titille les sens. Jack Demo nous plonge dans une ambiance audacieuse avec Nuts. Juste après, la maison Tellier s'installe avec Couvre-feu, une invitation à s'évader dans leur mélodie. Ensuite, Widow Speak nous offre Soft Cover, une pièce enveloppante qui caresse les oreilles. Enfin, pour clore ce moment, Sigan Major prend le relais avec Inside Out, une exploration des émotions qui résonnent profondément. Restez avec nous.

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8: On continue avec une énergie palpable sur les ondes de Radio Pulse. Jason s'invite avec son morceau percutant « Des ptons dans les roues », suivi de l'intensité de Manu Denard qui nous pousse à serrer les poings. La vibe change un peu avec GA20 et leur Strangeland avant de plonger dans l'univers unique de Najanways avec Girl Meets Boy. Restez avec nous pour cette aventure musicale.

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Tout de suite, bordelophone, jambon de Bruxelles, on s'en fout, un punk rock absurde et frondeur qui balance un humour décapant sur un rythme effréné et provocateur. Ensuite, la femme, foutre le bordel, une pop psyché électrisante et rebelle qui invite au chaos joyeux et à la fête sans limite. Poursuivons avec Gérard Bast, Nuit de Noël, un rap décalé et festif qui mêle humour noir et fête déglinguée autour d'un réveillon.

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4: Tout de suite, Corridor, Domino. Un indie rock élégant et hypnotique qui avance en vagues

compétitive et rêveuse pour embarquer dans une douce transe. Ensuite, Des Lions pour des Lions. Théou, un rock francophone énergique et animal qui questionne l'absence et la recherche de l'autre avec intensité. Poursuivons avec Las Panteras, La Vendedora, une cumbia psyché, solaire et sensuelle qui raconte la rue et ses histoires vibrantes sur des rythmes irrésistibles. On continue avec Les Betteraves, Pas Travaillé, un punk insolent et revendicatif qui crie le refus du métro-boulot dodo avec humour rageur. Et pour finir, Les Garçons Bouchés, Bourré Bourré Ratatam, un punk festif et provocateur qui transforme la révolte en beuverie collective et joyeuse.

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5: Tout de suite, Les Garçons Bouchers, l'histoire mélodramatique de Momo, Farid et du Grand. Un punk théâtral et caustique qui raconte des destins cabossés avec un humour noir tranchant. Ensuite, Jonathan Person, Sans Nom. Un indie rock vaporeux et introspectif qui explore la solitude et l'errance intérieure avec une mélancolie délicate. Poursuivons avec Kake, C Orchestra, Artisan. Un hip-hop jazzy et poétique qui rend hommage aux créateurs de l'ombre et à la beauté du travail manuel. On continue avec les Olivenstein. Euthanasie. Un punk rageur et provocateur, criant un refus radical des normes avec une énergie brute et sauvage. Et pour finir, FFF, All Right, un funk rock explosif et groovy qui irradie de bonne humeur et donne envie de danser sans réfléchir.

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6: Tout de suite, Forever Pavot. Dans la voiture, une pop psychédélique cinématographique et planante qui embarque pour un road trip imaginaire entre rêves étranges, Nistan et nostalgie colorée. Et pour finir, Bilbao Kung Fu. Nouveau jour, un rock indé lumineux et entraînant qui célèbre les nouveaux départs avec énergie et optimisme.

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1: On débute avec Batushka et leur morceau Yektenia 2, extrait d'un album mystique paru dans les années 2010. Ce groupe polonais mêle le black metal à des chants liturgiques orthodoxes, créant une atmosphère sombre et envoûtante. Chaque titre évoque des prières en slavon, plongeant l'auditeur dans une expérience presque spirituelle. Batushka est rapidement devenu une référence dans la scène metal underground, grâce à ce mélange unique entre sacré et profane. Continuons avec Cult of Luna et leur titre de Silver Ark, tiré d'un album des années 2020. Le groupe suédois se distingue par son post-metal lourd et atmosphérique, où les longues montées en puissance créent une immersion totale. Les paroles de ce morceau explorent les cycles de la vie et de la mort, un thème récurrent dans leur œuvre. À chaque album, Cult of Luna prouve qu'ils sont maîtres dans l'art de combiner des riffs imposants avec une profondeur émotionnelle rare. Enfin, plongeons dans l'univers thrash metal de Executor avec Danse Macabre, issu d'un album sorti dans les années 2010. Le groupe français revisite les classiques du thrash avec une énergie brute et des riffs rapides. Ce morceau, inspiré des représentations médiévales de la mort, nous entraîne dans une danse macabre furieuse. Executor est salué pour son approche rétro, tout en insufflant un vent de fraîcheur à la scène métal européenne.

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1: On continue avec Mercyful Fate et Curse of the Pharaoh, un classique du heavy metal des années 80. Le groupe danois, mené par King Diamond, est réputé pour ses thématiques occultes et ses riffs puissants. Ensuite, Power Trip avec Hornet's Nest, un titre sorti dans les années 2010. Leur thrash metal percutant et énergique a marqué la scène, en particulier avec ce morceau au rythme effréné. On termine avec Suicidal Angels et DIVA, un pur concentré de thrash metal moderne. Leur approche directe et sans concession fait de ce titre une véritable tempête sonore.

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1: On enchaîne avec Toxic Holocaust et City of a Million Graves, un morceau de thrash metal rapide et agressif. Le groupe américain mêle brutalité et paroles apocalyptiques dans ce titre intense. Passons maintenant à Windir avec Todeswalzer, un titre de black metal épique. Ce morceau, issu des fjords norvégiens, allie mélodie puissante et atmosphère guerrière. Ensuite, Darkan avec Chaos Vice Order, un mélange explosif de death metal et de thrash. Ce titre est une démonstration de la technicité et de la violence sonore du groupe suédois.

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1: On enchaîne avec Hammerfall et Hearts on Fire, un hymne de power metal des années 2000. Ce titre, au riff accrocheur, est devenu un incontournable des concerts du groupe suédois. Ensuite, Avenged Sevenfold avec Hail to the King, un morceau de heavy metal inspiré des classiques du genre. Avec ce titre, le groupe californien rend hommage aux légendes du hard rock.

0: FSA.
1: Focus Focus qui continue gentiment de progresser, t'as deux doigts de passer dans le top 40.
2: On ne savait pas ce que c'était au début, on croyait que c'était des saloperies d'interférences radio. 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
3: Tout de suite, Dirty Fonzie avec Running Out of Time, un titre punk rock tiré de leur album Full Speed Ahead. Le clip met en scène Rulliano et sa rencontre avec un coach de vie intemporel. Enchaînons avec Rising Tide, avec Medicine Man, un hommage aux musiciens et artistes qui diffusent des bonnes vibrations. Ce titre mélange reggae, jazz et rhythm and blues avec la participation de Mike Love et Clinton Fieron. On poursuit, sans froid, avec The Elven's Dawn, un titre révélant parfaitement leur univers afterpunk et cold wave aux influences des années 80. Poursuivons, Solar Project avec Nanana, un morceau afropop contagieux aux influences soul et jazz. Les paroles explorent le désir et la vulnérabilité dans une atmosphère douce amère. 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
1: Tout de suite, Geysir avec Open Bay, un morceau issu de l'album Tanzwell, sorti le 27 septembre 2024. On murmure que ce titre, dont le clip DIY est disponible sur YouTube, est une ode à la beauté de l'Islande. Enchaînons avec Gojira avec Mea Culpa, Ah, ça ira, une réinvention métal du chant révolutionnaire français Ah, ça ira. Ce titre a été interprété en direct au JO de Paris, fusionnant le métal et l'opéra. On poursuit Gwendoline avec Conspire, un titre cynique tiré de leur album C'est à moi ça, sorti en mars 2024. Le duo brestois, connu pour son style cold wave et ses textes sarcastiques, égratigne avec humour noir les travers de notre société. 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

Tout de suite, Iernini Mons avec « T'as pas peur », un titre issu de leur album sorti au printemps 2024, où le groupe explore des thèmes liés à l'amour et à l'expérience humaine. Enchaînons avec Johnny Montreuil, avec « Ses amours », un titre de son dernier album « Zanzibar », explorant l'amour perdu et la solitude. Ses textes poignants résonnent avec son style rockabilly de banlieue, inspiré par des thèmes sociaux et personnels. On poursuit « La poison » avec « Besoin de réconfort », un morceau électro-rock qui, avec humour et dérision, aborde notre dépendance aux écrans. Les paroles expriment bien ce besoin de réconfort face à un monde de plus en plus virtuel. Poursuivons « Le peuple de l'herbe » avec « Slow Suicide », un morceau électro-hip-hop tiré de leur album 10, sorti en mars 2024. Formé à Lyon en 1997, le groupe continue d'explorer des sonorités uniques. Continuons, Manuel Laine avec « Anomalie », un morceau tiré de son album « Caverne » où il mélange hallucination et autodérision. On y entend l'artiste clamer son statut d'ovni, d'électron libre, d'étranger. 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

Molécule nous offre Love, un morceau né de ses explorations sonores entre électro et field recording. On y retrouve peut-être les molécules de l'amour. Enchaînons avec Runco avec For Every Blow. Ce groupe influencé par le post-punk propose une musique rock déstructurée et des mélodies pop immédiates. Leur approche sans compromis les pousse à prendre des chemins peu conventionnels. On poursuit Arash Sarkechik avec Le Vent, une chanson qui parle d'exil et où l'on retrouve des couleurs persanes. Son style crée un grand bazar festif et poétique. 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
1: On commence avec Cage the Elephant et Too Late to Say Goodbye, un morceau rock alternatif captivant. Le groupe explore ici les tourments de l'amour perdu avec des mélodies envoûtantes. Ensuite, Car Seat Headrest avec The Drum, un titre indie rock lo-fi. Ce morceau simple et brut capture parfaitement l'énergie introspective du groupe. On enchaîne avec Concrete Knives et Africana, une chanson pop rock énergique aux influences afrobeat. Ce titre vibrant incarne parfaitement l'identité sonore unique du groupe français. On continue avec Declan McKenna avec Be an Astronaut, un morceau indie rock ambitieux et mélodique. Il y aborde des thèmes de rébellion et d'ambition avec une intensité captivante.

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1: On suit avec Futuro Pelo et Dawn, un morceau électropop léger et groovy. Le son unique de ce titre mélange influences tropicales et beats entraînants. Ensuite, Gogo Penguin avec F Match Pixie, une fusion de jazz et d'électronica. Le trio britannique propose ici un morceau instrumental complexe et hypnotique. On poursuit avec Mother of Two et Tiger, un titre post-punk énergique. Ce duo bruyant se distingue par des riffs tranchants et une énergie brute. Pour continuer, on écoutera No Money Kids avec Government, un mélange de blues rock et d'électro. Ce titre aux sonorités sombres dénonce la corruption et les injustices sociales.
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1: On poursuit avec Obits et Spun Out, un morceau garage rock au riff brut. Le groupe new-yorkais nous livre ici un son direct et sans fioritures. Ensuite, Zen avec Voda je mort, un titre post-punk slovène. La chanson allie des basses profondes et une atmosphère introspective unique. On continue avec Lovatarax et Angst, un morceau cold wave sombre et minimaliste. Le duo français se distingue par ses sonorités synthétiques et son ambiance glaçante.

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1: On continue avec Doug Tuttle et It Calls On Me, un morceau psych-rock aux accents rétro. Ses guitares planantes et son ambiance douce rappellent les classiques des années 70. Ensuite, Falaise avec Boy, un titre indie-pop délicat et mélodique. Le groupe y aborde des thèmes d'introspection avec des arrangements doux et subtils. Pour finir l'émission, Block Party et Banquet, un hymne post-punk des années 2000. Ce morceau énergique aux riffs angulaires a marqué la scène indie-rock avec son style percutant.

0: Et Charvel, comme moi, si moi, qu'on n'en avait pas mangé.
1: Les extraterrestres, on sait bien que ça n'existe pas. Mais quand même, il vaut mieux écouter ce qu'ils disent.
0: On veut rentrer en contact avec des êtres extraterrestres ou autres.
2: Moi, j'aimerais bien. Mais enfin,
0: mais il peut y avoir des bons comme des mauvais. Ouais. Et puis, si ça se trouve, même des prédateurs des hommes qui seraient bien contents de se nourrir éventuellement de nous, en plus, pourquoi pas.
1: Il devrait exister des extraterrestres plus avancés que nous.
2: Mais il y en a.
1: Alors, en tant que scientifique qui se respecte, on essaie le plus rapidement possible.
2: Mais son copain, il a dit que quand il était sur notre planète, il était tout poilu. Et comment ça se fait qu'ici, tout son poil a tombé?
0: Je ne sais pas, il y a peut-être des choses qu'on sait. De toute façon, il y a des choses qu'on ne sait pas. Si on savait tout, hein, ça serait trop beau.
3: Bon, à tout à l'heure, maman.

0: Monsieur
1: Jean,
0: il m'a dit votre fils, ce n'est pas un vrai terrien. C'est pour ça qu'il réussira sa soucoupe, parce que les vrais terriens ne pourraient jamais la réussir. Il m'a dit, vous aurez qu'à remarquer les taches blanches qu'il a. Et puis qu'il dit, il a les yeux aussi d'un extraterrestre. Voilà les petits salopards. T'as pas tout mangé tes choux, toi. Rien ne se perd chez nous.
1: J'ai déjà volé avec cette soucoupe, de toute façon, dans l'astral, c'est-à-dire des sortes de vols par la pensée. C'est qui n'est déjà possible. J'ai déjà volé comme ça avec cette soucoupe, même qu'elle n'est pas terminée.
2: Faut pas croire que cet engin est né du ciel comme ça. Il est né sans rien. Hein. Faut pas oublier que j'ai pas fait de plan pour faire cet engin. Bon, il est là, mais il n'y a jamais eu de plan de fait. Hein. Et puis, c'est une conception qui me vient comme ça.
0: Alors, si celle-là, ça réussit qu'elle revienne, le gouvernement va nous aider. Mais vous savez, elle va coûter aussi cher une fois qu'elle sera faite, avec tous les trucs qu'il y aura dans les tableaux de bord et tout le merdier, hein, elle va coûter aussi cher qu'un avion. Pas comme le Concorde, bien sûr, mais elle coûtera aussi cher qu'un avion ordinaire. Parce qu'il y a du bordel à faire dedans. L'extérieur est fait, maintenant il pourrait se mettre à l'abri. Mais dedans, il y a du boulot à faire. À rajuster tous les fils, négatifs, positifs, les lumières et tout.

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10: Tout de suite, Manners. Dread. Un metalcore sombre et puissant qui libère une tension brute entre rage contenue et force cathartique. Ensuite, Mauvais Sang. La Peau. Un rock français sensuel et électrique qui explore le désir et la fragilité des corps avec intensité. Poursuivons avec Pure, Expérience, une électropop planante et introspective qui invite à se perdre dans les sensations et l'exploration intérieure. Et pour finir, Clavicule. Stress Notice, un garage rock urgent et nerveux qui transforme l'anxiété en décharge d'énergie brute et libératrice.

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4: Tout de suite, Crack Ups, Knocking on Heaven's Gate, un punk garage féroce et tranchant qui fonce droit dans le mur avec une énergie sauvage et insolente. Ensuite, Delivery, Put Your Back Into It, un post-punk nerveux et dansant qui pousse à se dépasser tout en gardant une ironie mordante. Poursuivons avec Astéréotypie. C5, un rock parlé explosif et déroutant qui crie la différence et la rage de vivre avec une intensité brute. On continue avec Et les campagnes, la nage, une pop sombre et rêveuse qui plonge dans les profondeurs de l'âme tout en cherchant la lumière. Et pour finir, Them Flying Monkeys, M, un rock alternatif aérien et puissant qui parle de viser haut malgré les obstacles et les doutes.

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Dans la rue, je monte sur les Citroën C5 et je me filme avec une immense fierté sur le capot. Je mets le texte de théâtre que je dois apprendre sur la C5. Comme ça, j'ai l'impression que c'est mon père qui tient le texte dans la main et qu'il est fier de moi parce que je monte sur scène. La C5, ça me rappelle quand mon père allait me chercher à la maternelle quand j'étais petit, avec la toute première C5. La C5 phase 2, c'est quand j'étais en primaire. À la fin de mon année au collège, j'étais la toute dernière C5.

Tout de suite, vieux garçon, Chihuahua, un rock garage débridé et mordant qui aboie sa rébellion avec humour et énergie brute. Ensuite, Yes Basketball, Cotton Candy, une pop sucrée et acidulée qui mêle légèreté nostalgique et éclat coloré pour un instant feel good. Poursuivons avec Homme Bleu, I Ride, un rock alternatif tendu et sombre qui respire la liberté sauvage et le goût de la fuite. Et pour finir, Johnny Carwash, I Wanna Be In Your Band, un garage pop joyeux et désinvolte qui célèbre l'amitié, la musique et l'envie d'en découdre sur scène.

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1: Tout de suite, Love Ghost, Just Another Sunday. Un rock alternatif mélancolique et puissant qui explore la solitude des dimanches wishcry avec une intensité émotive. Ensuite, Bon Enfant. Passion Rock. Une pop rock lumineuse et espiègle qui déclare son amour brûlant pour la musique avec fraîcheur et entrain. Et pour finir, Albin de la Simone, Ma Gueule, une chanson française douce et ironique qui parle d'acceptation de soi et de tendresse envers ses propres imperfections.

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0: À l'origine de la plateforme balancetonjaf.fr, Christophe souhaite briser le silence autour des injustices vécues devant les juges aux affaires familiales. Cette initiative vise à rendre publiques les défaillances de la justice familiale, à dénoncer les décisions perçues comme irresponsables ou partiales et à sensibiliser l'opinion sur les violences judiciaires subies par de nombreux parents. Loin de vouloir désigner une cible ou inciter à la haine, Balance ton Jaf est un mouvement pacifiste qui interpelle les politiques dans l'objectif d'une réforme profonde pour une justice plus équitable, humaine et transparente. Je vous propose tout de suite donc d'écouter l'interview de Christophe à l'origine de l'initiative balancetonjaf.fr. Eh bien bonjour Christophe, pour commencer, est-ce que tu peux nous raconter ce qui t'a conduit à lancer l'initiative Balance ton Jaf?
1: Alors, ce qui a lancé l'initiative, c'est qu'en allant sur les réseaux et en voulant dénoncer ma situation, je me suis rendu compte qu'il n'y avait pas d'organisme ou d'organe qui recensait et qui permettait de répertorier toutes les expériences vécues et toutes les souffrances que certains divorcés et séparés peuvent vivre lors d'un divorce ou d'une séparation face à la justice des affaires familiales.
0: Et qu'est-ce qui a été l'élément déclencheur de cet engagement dans cette cause?
1: L'élément déclencheur, en fait, j'arrive quasiment à 9 ans de divorce. J'ai reçu une dernière condamnation en septembre 2024. Et là, j'ai fait le un retour en arrière, parce que je me suis dit, mais ça va pas continuer comme ça. En fait, je suis victime, en fait, d'un divorce. Hein. Je m'explique sur les réseaux ce que j'ai vécu. Hein. J'ai un divorce dans lequel j'ai été projeté, hein, dans lequel je suis brouillé, mais je me dis, mais au bout de 9 ans, ça va continuer. En fait, ce que veut la justice, là, c'est mon ex, c'est ma ruine financière. Après m'avoir atteint psychologiquement, mais ça va pas s'arrêter, quoi. Donc, je reprends une pension, mais vraiment abusive, par rapport à des enfants de quasiment 25 et 20 ans qui, je découvre, travaillent, bref, des éléments qui sont masqués à la justice. Je me dis, bon, c'est pas possible, faut que je parle, quoi. Bon, j'utilise pendant 9 ans tous les moyens légaux, avocats, etc., tout le circuit réglementaire, mais là, j'allais sur les réseaux. Donc, en décembre dernier, je reprends ma page Facebook, j'avais 2-3 amis sur cette page, je maîtrise pas tout Facebook ni les réseaux, et je me dis, bah tiens, je vais commencer à parler, quoi. Et puis, une première page se ferme, 5000 amis, je commence à recevoir un nombre de followers, j'ouvre une deuxième page, en un mois, boum, 5000 amis d'un coup, j'ouvre une troisième page, je vais sur TikTok, une des premières vidéos fait 200 000 vues, bref, et j'en compte des gens qui m'appellent, je suis envahi de messages dans tous les sens, j'en compte des gens qui sont des miroirs, qui vivent la même vie que moi, et je me dis, bah effectivement, je suis pas le seul, en fait. Et bien, je me rends compte que je suis pris dans un espèce d'étau dans lequel il est très difficile de s'en sortir, et on a affaire à une justice qui ne respecte pas la loi ou qui l'interprète par rapport à ce qu'elle veut bien faire. Voilà. Et je rencontre, au début, j'étais parti sur défendre les papas, mais je me rends compte qu'il y a énormément de mamans. En fait, c'est une vraie loterie. On ne sait pas quoi on a à faire. On a un système qui joue avec les papas et les mamans de France dans tous les départements. Il n'y a pas de logique, il n'y a pas de... C'est une loterie. Voilà, c'est une loterie. Alors... Et donc, j'ai rencontré de plus en plus de gens qui étaient ont des divorces plutôt sérieux, ils avaient les mêmes expériences. Et je me suis dit, bah tiens, là, il y a quelque chose à faire, c'est de mettre en lumière les dysfonctionnements de cette justice, et puis de répertorier tous les cas, et grouper un mouvement, et d'interpeller les politiques pour aboutir à une réforme de cette justice aux affaires familiales.
0: Donc voilà, donc c'est les objectifs principaux de l'initiative Balance ton Jaf, alors.
1: Voilà, alors c'est Balance ton Jaf, c'est effectivement un nom évocateur qui est extrait de Balance ton port. Après, il faut lire entre les lignes. C'est pas nommer des magistrats, c'est pas de leur mettre des cils dans le dos, c'est pas de faire un appel à la haine, on n'est pas des gens anti-système. On dit juste, attention, il y a des dysfonctionnements, il y a des vies qui sont en jeu. Au-delà de la ruine parfois financière et la destruction psychologique des parents, il y a aussi les enfants qui sont touchés et des proches, les grands-parents pareil qui souffrent. Mes parents ne voient plus leur petite fille depuis maintenant 2 ans, etc., etc. Donc il y a un vrai problème, et le souci c'est que tous ces gens-là me disent, bah oui, on a interpellé les politiques, moi j'ai envoyé 150 courriers, 200 courriers, j'étais voir ma députée, on a tous eu les mêmes actions, on a tous eu les mêmes réponses. Donc je me dis, c'est simple, là ils sont tous au courant du problème, donc ils sont responsables, ils ne veulent pas agir. Donc ce qu'on va faire, on va se grouper, et plutôt que d'aller voir un par un et avoir la même réponse, hein, parce qu'on a toujours les mêmes courriers, on envoie des blogs, des témoignages et on propose des réformes.
0: D'accord, il y a un site internet, hein, je crois.
1: Alors il y a un site internet que j'ai lancé, mais qui va être construit en corrélation avec l'association qui va être montée. Parce que d'un mouvement aujourd'hui, d'un espèce de collectif, on va s'organiser en association, et ce site est là pour interpeller, pour récupérer des témoignages, mais aujourd'hui il n'est pas officiel. Donc il aura son, entre guillemets, son caractère officiel lorsque l'association Balance ton Jaf sera

0: À l'instant, c'était l'interview de Christophe à l'origine de l'initiative Balance ton JAF, un échange sans tabou pour mieux comprendre une colère légitime qui s'exprime dans le calme, mais avec détermination. Un témoignage à écouter et à faire circuler largement dans le cadre d'une mobilisation collective pour une justice familiale plus juste et plus humaine. Pour en savoir plus, rendez-vous sur balancetonjaf.fr, un espace de témoignage, d'analyse et d'action citoyenne. 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
7: Tout de suite, plongeons dans l'univers captivant de Meul avec son titre Nos couchettes par deux. Ce morceau, à la croisée du rap et de la pop, nous embarque dans un voyage musical urbain où les rythmes entraînants rencontrent des paroles percutantes. Meul, artiste prometteur de la scène française, aborde des thèmes tels que la vie quotidienne, les relations humaines et la quête de soi, le tout avec une touche d'ironie et de sincérité. Saviez-vous que Nos couchettes par deux est en fait la suite d'un titre qui a déjà suscité beaucoup d'intérêt chez ses fans, prouvant ainsi que Meul sait captiver son public ? Préparez-vous à vibrer au son de sa voix unique et de ses beats accrocheurs. Enchaînons avec Irnini Mons et son titre percutant « T'as pas peur ». Ce morceau allie des sonorités pop et électro avec des paroles qui explorent le freestyle sur le courage et l'affirmation de soi. Irnini Mons, artiste montante de la scène musicale francophone, aborde des thèmes universels comme la peur et la confiance, tout en insufflant une énergie contagieuse dans sa musique. Anecdote intéressante. Elle a commencé sa carrière en partageant ses créations sur les réseaux sociaux, ce qui lui a permis de bâtir une communauté fidèle avant même de sortir ses premiers singles. Préparez-vous à ressentir une vague d'optimisme avec « T'as pas peur ?». On poursuit avec « Medicine Man » de Rising Tide. Ce morceau électro-pop dynamique fusionne des sonorités modernes avec des influences indiennes, créant une atmosphère à la fois envoûtante et entraînante. Les thèmes abordés évoquent la quête de guérison et de transformation personnelle, une véritable invitation à la réflexion. Saviez-vous que Rising Tide est un projet musical collaboratif qui met en avant des artistes de divers horizons ? Ce titre met en lumière l'harmonie entre tradition et innovation et reflète parfaitement leur démarche artistique. Préparez-vous à être transporté par cette mélodie captivante. Poursuivons avec Mars Red Sky et leur titre Friendly Fire. Ce trio bordelais nous plonge dans un univers stoner rock intense où les riffs puissants et les mélodies psychédéliques se mêlent à des atmosphères aériennes. Friendly Fire évoque des thèmes de lutte et de solidarité, une réflexion sur les relations humaines et les conflits intérieurs. Une anecdote intéressante. Le groupe, formé en 2007, a réussi à se faire un nom sur la scène internationale grâce à leur son unique, qui rappelle parfois les grandes heures du rock des années 70, tout en intégrant une touche moderne. Préparez-vous à vibrer avec leur son singulier, c'est tout de suite sur les ondes. 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
6: Tout de suite, plongeons dans l'univers électropop de ITIT Anita avec leur morceau Taking. Ce titre dynamique fusionne des riffs de guitare percutants avec des beats électroniques entraînants, créant une ambiance à la fois énergique et hypnotique. Les thèmes abordés reflètent donc souvent des luttes intérieures et une quête d'authenticité, typique du style audacieux du groupe. Saviez-vous que ITIT Anita, originaire de Belgique, a su se démarquer sur la scène musicale grâce à leur approche DIY et à des performances d'enniquissance scénique intense? Leur son unique et leur attitude rebelle en font un groupe à suivre de près. Alors, préparez-vous à ressentir les vibrations de Taking. Enchaînons avec Nord et son morceau Incantation. Ce titre électro-ambiant nous plonge dans une atmosphère mystique où les sonorités envoûtantes et les rythmes hypnotiques s'entrelacent pour créer une expérience immersive unique. Les thèmes de la nature et de la spiritualité sont au cœur de cette composition, invitant l'auditeur à une véritable introspection. Saviez-vous que Nord, artiste belge, s'inspire souvent de ses voyages pour façonner ses créations sonores ? Incantation est un parfait exemple de cette quête de connexion entre l'homme et l'univers. Laissez-vous porter par cette incantation musicale et préparez-vous à un voyage sonore inoubliable. On poursuit avec Open Bay de Geysir. Ce morceau nous plonge dans un univers électronique aux sonorités à la fois atmosphériques et entraînantes, parfait pour s'évader. Geysir, un duo français, mêle habilement des éléments de house et de chill wave, créant une ambiance immersive qui invite à la rêverie. Saviez-vous que leur nom, inspiré par les geysers, évoque cette idée de chaleur et d'énergie qui jaillit de la terre ? Open Bay est un véritable appel à l'évasion, à l'exploration de paysages sonores inédits. Accrochez-vous, vous êtes sur le point de découvrir une expérience auditive unique. Poursuivons avec un morceau captivant, Jacqueline, des Fantômes du Jour. Ce groupe français mélange habilement pop et rock alternatif, créant une ambiance à la fois mélancolique et entraînante. Dans Jacqueline, les thèmes de l'amour perdu et de la nostalgie résonnent avec une intensité rare, le tout enveloppé dans des sonorités modernes et aériennes. Saviez-vous que les Fantômes du Jour, formés en 2016, ont rapidement gagné en notoriété grâce à leur style unique et à des paroles poétiques ? Ce morceau en particulier met en lumière leur capacité à raconter des histoires émouvantes tout en gardant une énergie dynamique. Restez à l'écoute, car Jacqueline va vous transporter dans un univers à la fois intime et porteur d'espoir. 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

0: Tout de suite, plongeons dans l'univers percutant de Davodka avec son morceau 2.2 mesures. Ce titre fusionne habilement le rap et la poésie urbaine, offrant des paroles incisives et un flow puissant qui interpelle. Davodka, connu pour son authenticité et sa plume aiguisée, aborde des thèmes tels que la lutte sociale, l'injustice et la résilience. Une anecdote intéressante, cet artiste, originaire de la scène rap française, a su se faire un nom grâce à ses performances live électrisantes et son engagement dans des causes qui lui tiennent à cœur. Préparez-vous à ressentir l'énergie et la profondeur de ce morceau qui résonne avec l'âme des cités. C'est parti ! Enchaînons avec Nun et son titre « Nothing's Going On ». Ce morceau électropop dynamique et entraînant aborde des thèmes de désillusion et de recherche de sens dans un monde en constante évolution. Avec des sonorités modernes et un rythme captivant, Nun nous plonge dans une ambiance à la fois mélancolique et pleine d'énergie. Saviez-vous que Nun, originaire de Scandinavie, a commencé sa carrière en partageant sa musique sur des plateformes numériques avant de se faire un nom sur la scène internationale ? Nothing's Going On est une belle illustration de son talent pour marier des mélodies accrocheuses avec des paroles introspectives. Préparez-vous à vibrer au son de cette pépite musicale. Poursuit avec un morceau qui va mettre le feu à vos enceintes, Resto Basket, sans plomb. Ce titre fusionne habilement le rap et le funk, offrant une vibe entraînante et dynamique qui vous fera bouger à coup sûr. Les paroles évoquent la vie quotidienne, les rêves et les défis, tout en gardant une touche d'humour et d'authenticité. Saviez-vous que Resto Basket, en plus de sa carrière musicale, est également impliqué dans des projets communautaires visant à encourager les jeunes à découvrir la musique et le sport ? C'est un véritable passionné qui veut transmettre des valeurs positives à travers son art. Alors, préparez-vous à vibrer avec « Sans plomb » de Resto Basket, un morceau qui ne manque pas de rythme ni de message. 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
1: Vous écoutez rien du tout. Je crois que vous m'avez jamais vraiment écouté. Vous faites que poser les mêmes questions chaque semaine. Ça se passe bien au travail? Avez-vous des idées noires en ce moment? Tout ce que j'ai, c'est des idées noires. Mais vous écoutez pas de toute façon. Je disais que j'avais passé toute ma vie sans même savoir si j'existais réellement. Eh bien oui, j'existe. Et aujourd'hui, les gens commencent tout juste à se rendre compte.
2: 8 ans plus tard, rien n'a changé.

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0: À l'origine de la plateforme balancetonjaf.fr, Christophe souhaite briser le silence autour des injustices vécues devant les juges aux affaires familiales. Cette initiative vise à rendre publiques les défaillances de la justice familiale, à dénoncer les décisions perçues comme irresponsables ou partiales et à sensibiliser l'opinion sur les violences judiciaires subies par de nombreux parents. Loin de vouloir désigner une cible ou inciter à la haine, Balance ton Jaf est un mouvement pacifiste qui interpelle les politiques dans l'objectif d'une réforme profonde pour une justice plus équitable, humaine et transparente. Je vous propose tout de suite donc d'écouter l'interview de Christophe à l'origine de l'initiative balancetonjaf.fr. Alors comment les personnes concernées peuvent-elles participer ou bénéficier de votre initiative?
1: Alors c'est une initiative dans laquelle les personnes ne vont pas avoir entre guillemets d'aide ou de support dans le cadre de leur divorce ou leur séparation. Il y a des associations à côté qui font leur job, qui sont en support. Nous, c'est de dire, venez nous voir, présentez-nous votre témoignage, votre vécu, votre souffrance, et si vous le souhaitez, participez à des actions et à des manifestations qu'on va construire. La première manifestation qui va avoir lieu, c'est le 7 juin 2025, samedi. On engage la première journée nationale des papas et des mamans maltraités par un système judiciaire, et on voudrait que cette journée-là, fasse écho dans toute la France, sur plusieurs points, et qu'elle se répète tous les mois, de manière à ce que les citoyens ils se rendent compte qu'ils ont en face d'eux des papas et des mamans et qui s'en sortent pas avec ce système. Quoi. Voilà. Donc c'est la première action. Après, on est en train de travailler d'autres actions pour interpeller les politiques, mais toujours de manière pacifique et dans le calme.
0: Et d'après toi, quels sont les principaux obstacles juridiques rencontrés par les victimes?
1: Les obstacles, c'est... Le premier obstacle, c'est que les juges ne sont pas responsables de leurs décisions. Donc à partir de là, moi, mon vécu, c'est depuis le début, la loi n'est pas respectée. Hein. Quand on parle de code civil dans le cadre du mariage, ça, c'est pas respecté par les juges. Ensuite, il y a la lenteur du système qui fait que c'est compliqué. Là, je fais appel d'une décision en décembre. J'ai 1600 euros de revenus par mois, je suis au chômage. On m'impose une pension de 500 euros. Je fais appel, on me renvoie en mars 2026 et je dois payer 2000 euros d'avocat, plus ceci, plus cela. C'est de la folie, en fait. On m'a refusé l'aide juridictionnelle. C'est encore un abroglio. C'est tout un système avec le temps et des procédures qui font que les gens soit sont esselés, s'essoufflent, désespèrent, et d'autres arrivent à dépenser des fortunes dans des procédures judiciaires qui n'ont pas lieu d'être. Moi, je prends mon exemple simple. J'ai des dépenses, j'ai des entrées. Le juge, regardez, je peux pas payer 500 euros. En plus, c'est trois personnes à travail. Simple? Non. Et mars 2026. Et ainsi de suite, et ainsi de suite. Et après, c'est les cassations. C'est un système que j'appelle un système fermé. C'est un circuit fermé. Vous rentrez dedans, automatiquement, il vous faut un avocat. Parce que si vous y allez seul, comme je l'ai fait, alors là, vous faites broyer. Et parce que c'est l'avocat qui explique au juge, grosso modo, la loi. Je ne sais pas si on se rend compte de ça quand même, parce que certains ne la connaissent pas. Et quand bien même, vous feriez une saisine au Conseil supérieur de la magistrature, 1500, je crois, saisine en 2024, il y a eu deux juges qui ont été un petit peu tirés par les oreilles. C'est tout. Donc en fait, c'est un enfer fermé dans lequel vous n'êtes voué qu'à dépenser de l'argent et à compter sur le temps. Voilà, moi, ça fait 9 ans de divorce. C'est pas possible. Une vie, 10 ans, c'est pas possible. En sachant que demain, j'irai certainement en cassation, j'irai certainement devant la CEDH, parce que ça se finit à la CEDH généralement. Quoi. Voilà. Donc c'est des années et des années de perdu. Et pour moi, j'ai pas de futur aujourd'hui. Hein. Mon patrimoine est gelé. Je sais pas ce qui peut m'arriver demain en termes de condamnation. Enfin, on parle de condamnation. Ouais. Et c'est ce système-là, moi, ce que je te dis, c'est que la justice des affaires familiales devrait être déjudiciarisée parce qu'on est traité comme des meurtriers, quoi, comme des voleurs. C'est pas possible. On se marie devant un élu de la République et on finit dans un tribunal judiciaire. Enfin, faut voir l'affaire. Quoi. C'est pas... Il y a quelque chose qui cloche. Il y a quelque chose qui cloche. Et vu le nombre de témoignages que je reçois, vu l'engouement qu'il y a par rapport à ce mouvement, je me dis, mais on peut pas laisser les gens souffrir comme ça. C'est pas possible. Moi, j'ai des témoignages. J'ose même pas les raconter. Donc, on a un système qui est fermé sur lui-même. On peut pas s'en sortir. Vous appelez politique qui vous dit, on conteste pas une décision de justice, hein, combien même, je disais à Darmanin, je ne demande pas de contester, je vous demande de regarder ce qui dysfonctionne, monsieur. On est dans un état de droit, en fait, c'est ça. simple. Les lois sont établies par le législateur. Vous avez ensuite un organisme indépendant qui s'appelle la justice. Et cette justice, elle est payée pour appliquer les lois. Tout simplement, elle n'est pas là pour les déformer ou faire ce qu'elle veut. En fonction de la personne, si c'est un homme ou une femme, de sa race, de sa religion, et de le condamner à des... Moi, typiquement, de ma première condamnation, il y a 8 ans, je suis propriétaire d'un appartement que j'ai payé quasiment en anticipé. Hein. J'ai fait des efforts financiers pour pouvoir mettre la famille à l'abri de peur de loyer. Qu'est-ce qu'on me dit? Vous restez dans le logement et vous payez un loyer d'occupation. Donc là, aujourd'hui, au bout de 9 ans, ça me revient quasiment à payer 2 fois mon appartement. Je ne sais pas si vous voyez.
0: Ah ouais.
1: Ce n'est que des cas comme ça, en fait. Des gens qui sont qu'on sort de leur maison, la femme reste dedans, puis on dit non, attendez, vous payez le crédit, vous continuez. Ou l'inverse, c'est des choses complètement abracadabrantes qui n'ont pas de sens, en fait. Sauf le seul sens de faire du mal et de faire souffrir les gens. Mais je vois pas l'intérêt autrement d'avoir autant de personnes mises dans cet état-là, quoi. C'est compliqué. Donc le système judiciaire est à réformer véritablement et profondément. Enfin, de manière à ce que on arrête ce que j'appelle moi cette pompe afrique. Hein. C'est une pompe afrique. C'est tout simplement c'est des avocats qui font en fonction de leurs tarifs, de leurs barèmes, de leurs honoraires. Faut voir le truc. Hein. Chacun fait ce qu'il veut. Là, on n'est pas chez un notaire avec des tarifs barémés en fonction de ce que vous faites. Non, là, ça va être 300 euros l'heure, 200 euros l'heure. Il y a des gens qui sont à 40 000, 50 000 euros d'avocats parce qu'ils vont de procédure en procédure. Et souvent, même si vous faites appel, la personne en face n'est pas condamnée. Hein. c'est pour votre pomme. Hein. Donc, c'est énormément d'argent, énormément d'énergie et puis des vies qui sont complètement arrêtées. Des vies complètement arrêtées.
0: À l'instant, c'était l'interview de Christophe à l'origine de l'initiative Balance ton JAF, un échange sans tabou pour mieux comprendre une colère légitime qui s'exprime dans le calme, mais avec détermination. Un témoignage à écouter et à faire circuler largement dans le cadre d'une mobilisation collective pour une justice familiale plus juste et plus humaine. Pour en savoir plus, rendez-vous sur balancetonjaf.fr, un espace de témoignage, d'analyse et d'action citoyenne.
2: Tout de suite, plongeons dans l'univers captivant de Manuel Lainé avec son morceau « Anomalie ». Cet artiste, reconnu pour sa fusion audacieuse de la musique électronique et des sonorités organiques, nous offre un voyage sonore unique. « Anomalie » aborde des thèmes d'authenticité et de décalage, une réflexion sur les imperfections qui composent notre réalité. La production, à la fois minimaliste et riche, nous entraîne dans un rythme hypnotique, parfait pour les amateurs de sonorités modernes et introspectives. Saviez-vous que Manuel Lainé est également un passionné de nature et qu'il s'inspire souvent de ses promenades en plein air pour créer ses compositions? Avec Anomalie, il nous invite à célébrer ce qui nous rend différents. Alors, préparez-vous à découvrir cette pépite musicale. Enchaînons avec Adrénaline de Demi-Portion. Ce morceau énergique mélange habillement rap et influence reggae, témoignant de l'authenticité et de l'engagement de l'artiste. Demi-Portion, figure montante du rap français, aborde des thèmes tels que la passion et la détermination, tout en reflétant son quotidien et ses racines. Saviez-vous qu'il a commencé à se faire connaître grâce à ses freestyles sur Internet, attirant rapidement l'attention d'un large public? Avec Adrénaline, il nous transmet cette sensation de vivre à fond et de ne jamais abandonner. Préparez-vous à vibrer au rythme de ses paroles percutantes et de son flow unique. On poursuit avec un morceau qui va vous faire vibrer. Michael, de Soumté. Cette artiste écossaise d'origine indienne est connue pour sa fusion explosive de reggae, de dub et de musique électronique, créant ainsi un son unique et entraînant. Dans Michael, elle aborde des thèmes profonds tels que la résilience et l'identité, tout en gardant une énergie festive qui incite à la danse. Saviez-vous que Soumté a collaboré avec de nombreux artistes de la scène reggae et dub, ce qui a enrichi son style et sa reconnaissance internationale? Préparez-vous à savourer un son à la fois puissant et inspirant, parfait pour égayer votre journée. Voici Michael de Soumté. Poursuivons. Voici Malaysian Fever de Jesus of Cool, un morceau qui allie habilement rock alternatif et sonorité pop énergique. Ce titre nous plonge dans un univers vibrant où l'enthousiasme et l'exotisme se rencontrent. L'artiste, connu pour son style unique et sa capacité à fusionner des influences variées, nous offre ici une réflexion sur l'évasion et la découverte culturelle. Anecdote intéressante, Jesus of Cool a souvent été salué pour sa créativité audacieuse et ce morceau en est une belle illustration, capturant l'esprit d'une époque tout en restant résolument moderne. Préparez-vous à être transporté par cette mélodie entraînante. 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

Tout de suite, plongeons dans l'univers captivant de Corey Alec avec son morceau Imaginary Lover. Ce titre, empreint de synthétiseurs envoûtants et de rythmes groovy, fusionne habilement pop et électro, créant une atmosphère à la fois rêveuse et dansante. Les thèmes abordés tournent autour de l'amour idéal et des relations imaginaires, un sujet qui résonne avec beaucoup d'auditeurs en quête d'évasion. Un fait intéressant à propos de Corey Alec, ce jeune artiste a su se faire un nom sur la scène musicale grâce à sa capacité à mélanger des sonorités modernes tout en rendant hommage aux classiques des années 80. Ne manquez pas ce titre qui vous transportera dans un monde où l'amour prend des formes inattendues. Écoutez Imaginary Lover et laissez-vous emporter par sa magie. Enchaînons avec Fonce Dalle de Megan. Ce morceau électrisant mélange habilement des sonorités urbaines et des influences pop, créant une ambiance à la fois entraînante et dynamique. Les thèmes abordés tournent autour de l'affirmation de soi et de la fête, parfait pour se déhancher sur le dance floor. Saviez-vous que Megan, jeune artiste montante, a commencé sa carrière en publiant ses premières chansons sur les réseaux sociaux, captivant rapidement un large public ? Fonce Dalle est un véritable hymne à la joie et à la liberté, idéal pour égayer vos journées. Alors préparez-vous à bouger avec ce titre contagieux. On poursuit avec un morceau percutant, L'Armée de Ganja Mind. Ce titre s'inscrit dans une vibe reggae engagée, mêlant des rythmes entraînants à des paroles puissantes qui dénoncent les injustices quant à social. Ganja Mind, connu pour son approche authentique et son message fort, évoque ici la lutte et la résilience à travers une musique qui fait bouger les corps et réfléchir les esprits. Saviez-vous que le groupe, originaire de la scène reggae française, s'inspire des racines jamaïcaines tout en ajoutant une touche locale ? Préparez-vous à vibrer au son de L'Armée et à ressentir toute l'énergie de leur message. Poursuivons avec un morceau percutant, Strike a Match de Cemented Minds. Ce titre fusionne des sonorités indie rock avec une touche d'électro, créant une ambiance à la fois énergique et introspective. Les thèmes abordés évoquent la lutte intérieure et le désir de changement, une véritable invitation à allumer l'étincelle du renouveau. Saviez-vous que Cemented Minds, un projet qui allie des membres de plusieurs groupes émergents, a été formé dans un garage lors d'une session d'improvisation ? Leur son unique est le fruit d'une alchimie musicale qui ne manquera pas de vous captiver. Préparez-vous à être emporté par cette explosion sonore ? 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

Tout de suite, plongeons dans l'univers captivant de Siba X avec son morceau Hémoglobin. Ce titre nous entraîne dans un mélange électrisant de synthwave et d'électro, où les rythmes entraînants s'entrelacent avec des sonorités futuristes. Les thèmes abordés évoquant la vie, la passion et la lutte pour la survie, le tout avec une intensité palpable. Saviez-vous que Siba X est connu pour sa capacité à fusionner des éléments de la culture numérique avec des émotions brutes, créant ainsi une expérience auditive unique ? Ne ratez pas ce morceau qui, à coup sûr, va vous faire vibrer. Enchaînons avec Big Data d'Eiffel. Ce morceau, extrait de l'album À tout moment, mélange habilement rock alternatif et influence électronique, créant une atmosphère à la fois énergique et captivante. Les paroles abordent les thèmes de la surinformation et du rapport à la technologie, un sujet plus que jamais d'actualité. Saviez-vous qu'Eiffel, formé à la fin des années 90, a su se renouveler au fil des années tout en gardant son identité ? Leur son puissant et mélodique leur a permis de se faire une place incontournable dans le paysage rock français. Alors, préparez-vous à plonger dans l'univers d'Eiffel avec Big Data. On poursuit avec un morceau qui va vous faire vibrer, Nanana, de Solar Project. Ce titre dynamique mélange des sonorités électroniques entraînantes avec des influences trance, vous plongeant dans une atmosphère euphorique. Les thèmes évoqués dans Nanana tournent autour de la liberté et de l'évasion, parfaits pour vous transporter loin du quotidien. Une anecdote intéressante, Solar Project est connu pour ses performances en live, où il crée une connexion unique avec le public grâce à son énergie contagieuse. Préparez-vous à danser, car ce morceau va faire bouger vos pieds. Poursuivons avec un morceau qui fait vibrer les cœurs et les esprits. Contreptir de Erwan. Cet artiste, aux multiples talents, mêle habilement le rap, le slam et la chanson française, créant ainsi un univers sonore unique et captivant. Dans Contreptir, Erwan aborde des thèmes profonds comme la résistance et la quête d'identité, tout en conservant une touche d'humour et de légèreté. Saviez-vous que Erwan a commencé sa carrière dans le milieu du théâtre avant de se tourner vers la musique ? Cette expérience lui a permis de développer un sens aigu de la narration, que l'on retrouve dans ses textes percutants. Préparez-vous à ressentir une belle énergie avec ce titre qui promet de vous faire réfléchir tout en vous entraînant dans son rythme entraînant. 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

de suite, plongeons dans l'univers éclectique de Le Peuple de l'Herbe avec leur titre emblématique Slow Suicide. Ce morceau fusionne habilement le reggae, le hip-hop et l'électro, créant une ambiance à la fois énergique et mélancolique. Les thèmes abordés évoquent la lutte contre les addictions et les excès de la vie moderne, tout en appelant à la réflexion sur soi. Saviez-vous que Le Peuple de l'Herbe, formation lyonnaise, a su se faire un nom sur la scène musicale française en mélangeant les genres et en intégrant des sonorités du monde entier? Leur style unique leur a valu une large reconnaissance et une base de fans fidèles. Alors, préparez-vous à ressentir les vibrations de Slow Suicide, un voyage musical captivant. Enchaînons avec Fake Generation de Ravage Club. Ce morceau électropunk enflamme les dance floors avec son rythme entraînant et ses sonorités futuristes. Les thèmes abordés tournent autour de la critique de la société moderne et de l'illusion des réseaux sociaux, un sujet brûlant d'actualité. Ravage Club, groupe émergent de la scène française, s'est mêlé énergie et réflexion, créant une atmosphère à la fois festive et engagée. Un fait intéressant, leur son unique a déjà attiré l'attention de plusieurs festivals qui les considèrent comme l'un des groupes à suivre de près dans les mois à venir. 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

Je serais curieux de connaître quelqu'un qui, au sortir de cette petite causerie, se sentirait d'humeur à batifoler.

0: À l'origine de la plateforme balancetonjaf.fr, Christophe souhaite briser le silence autour des injustices vécues devant les juges aux affaires familiales. Cette initiative vise à rendre publiques les défaillances de la justice familiale, à dénoncer les décisions perçues comme irresponsables ou partiales et à sensibiliser l'opinion sur les violences judiciaires subies par de nombreux parents. Loin de vouloir désigner une cible ou inciter à la haine, Balance ton Jaf est un mouvement pacifiste qui interpelle les politiques dans l'objectif d'une réforme profonde pour une justice plus équitable, humaine et transparente. Je vous propose tout de suite donc d'écouter l'interview de Christophe à l'origine de l'initiative balancetonjaf.fr.
1: Il y a quelque chose qui revient très souvent hein, au fur et à mesure des interviews que je fais sur ce sujet, c'est le nombre de gens qui sont choqués, qui ont la sensation de la double peine lorsque à la fois ils perdent la garde de leurs enfants, ou en tout cas qui voient moins leurs enfants,